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1: L'heure de recevoir l'invité du jour et aujourd'hui il s'agit de Pierre-Jean Galazzo de la compagnie Farfeloupe. Bonjour à toi.
2: Bonjour.
1: Alors bienvenue dans le studio qui est un petit peu chaud, hein, on va pas se mentir, est-ce que tu es bien installé?
2: Très bien installé, merci.
1: Alors aujourd'hui tu viens pour nous présenter la troisième édition de l'attraction au Foulon à Pamiers qui se tiendra les 13, 14 et 15 août avec au menu des spectacles, des ateliers, des concerts et des rencontres. On va pouvoir parler de toute cette programmation. Alors c'est un événement gratuit mais j'imagine avec une sortie au chapeau.
2: Non, la particularité de l'événement, c'est qu'il est totalement gratuit. Il est entièrement financé par les politiques de la ville de Pamiers. Et donc voilà, il y a plusieurs financeurs publics sur cet événement. Et l'idée, c'est que ce soit un espace qui reste gratuit pour être accessible à tout le monde.
1: Et on va pouvoir en parler aussi, j'imagine, de la période et qu'on n'est pas tous égaux face aux vacances et donc aux attractions. Et voilà, et au congé. Mais alors, peut-être pour commencer, tu pourrais nous présenter la compagnie Farfeloupe, ta compagnie?
2: Ouais, alors la compagnie Farfeloupe, c'est une compagnie de spectacle qui fait cirque, théâtre gestuel et de matière. Donc, qui joue plusieurs spectacles localement et nationalement. D'ailleurs, il y aura un spectacle qui sera présenté le vendredi 14, qui est le spectacle Impulse. Et c'est une compagnie qui est basée à Varilhes et voilà. Et
1: ouais, vous êtes une dizaine de personnes dans cette compagnie à peu près?
2: À peu près, ouais. Ouais. À peu près.
1: Et alors, ça fait combien de temps qu'elle existe sur le territoire?
2: Ça fait depuis 2017 qu'elle existe et voilà, ça, il y a eu d'abord des solos qui ont été présentés, plutôt des spectacles jeunes publics et là il y a ce dernier spectacle Impulse qui se balade un peu partout en France et qui est vraiment tout public avec 5 comédiens et comédiennes sur scène.
1: Et j'ai vu également que vous serez à Aurillac, alors bon, c'est loin d'ici, mais je ne sais pas si ce sera avec ce spectacle également.
2: Ce sera avec ce spectacle, ouais. Donc là, ce spectacle, il va jouer le vendredi 14, et puis après, c'est direction Aurillac pour toute la troupe pour aller jouer 4 jours. Sur le festival d'Aurillac.
1: Magnifique. Et j'imagine que de toute façon, il y a beaucoup d'Ariégeois qui seront aussi au festival d'Aurillac, peut-être pour vous découvrir. Alors, l'été, on n'est pas tous égaux face au congé et à la possibilité de partir en vacances ou non. Et donc, vous avez créé l'attraction du Foulon il y a 3 ans à cette période du mois, donc mi-août, dans le quartier du Foulon. Et on imagine que c'est pas anodin. C'est quoi l'élément déclencheur pour créer un événement comme celui-ci?
2: C'est ça en fait, on observait que à Pamiers ou partout même dans les villes résidentielles, on va dire, il se passe pas grand chose pour les gens qui restent et là ça nous titillait d'installer un chapiteau au quartier du Foulon et puis de proposer des spectacles et des ateliers pour ceux et celles qui étaient là et qui restaient là autour du 15 août et souvent c'est aussi ça. Quand on parle du festival, c'est mais moi je suis pas là cette période-là. Il y a beaucoup de gens partis, mais il y a quand même beaucoup de gens qui restent et c'est toujours un plaisir pour eux et elles d'avoir des spectacles près de chez eux, quoi.
1: Et alors justement sur cette programmation, vous avez créé donc 3 jours de spectacles, de concerts, d'ateliers, de rencontres. Donc il y a une programmation temporaire qui est plutôt fixe avec à partir de 10h des ateliers, à 13h un pique-nique partagé et dès 19h c'est soirée concert et spectacle. Est-ce que peut-être tu pourrais nous présenter un petit peu la programmation des spectacles, ce qu'on va retrouver comme spectacle le soir?
2: Ouais, alors je vais juste présenter quand même les ateliers du matin. Parce
1: ah, mais de toute façon, on va tout présenter.
2: Ah, ok, bon, oui. Et bah, on commence par la programmation
1: comme,
2: du soir.
1: Comme tu sais faire.
2: Du coup, le jeudi 13, alors on commencera par des, a priori, des projections, ça reste encore à confirmer, mais il y aura des projections à partir de 19h, des petits courts-métrages de caméra au point et de la télé buissonnière qui interviennent souvent dans le quartier du Foulon et à Pamiers. Et puis à 20h, on aura un loto cabaret. Alors le loto cabaret, c'est un loto et les lots qu'il y a à gagner, c'est des numéros de cabaret, donc du cirque, de la danse, de la musique. Et donc l'avantage, c'est que tout le monde profite du lot. Et puis ensuite, on terminera cette soirée avec un concert de Anouk, qui est de la chanson franco-brésilienne, à 22h. Le vendredi 14, il y aura à 19h Anaïs Carole qui propose la chanson folk intimiste avec un banjo et une guitare et sa magnifique voix. Et c'est aussi elle qui proposera les ateliers musique dont on reparlera sûrement après. Et le soir à 21h, il y a le spectacle Impulse
1: dont on vient de parler.
2: Oui,
1: tout à fait.
2: Et le samedi 15, il y aura le spectacle Errance de la compagnie Chasseurs de Vide. C'est de la danse en espace public. Ça aussi, c'est quelque chose qu'on essaye de proposer une programmation qui se passe dans les espaces du Foulon. Et on a quand même un chapiteau pour certains spectacles, mais l'idée, c'est que ça se joue un petit peu partout au Foulon aussi.
1: D'accord, donc là, ce ne sera pas forcément dans l'enceinte. Enfin, il y a des choses qui ne sont pas forcément dans l'enceinte du chapiteau.
2: Non, quasiment tous les spectacles, ils vont se jouer à un endroit différent. Et presque tous les concerts aussi, mais un peu moins, parce que techniquement, c'est plus compliqué. Mais on va, ouais, ce sera un endroit différent pour chaque spectacle. Et le soir, après ce spectacle, à 20h30, il y a le petit bal. Donc c'est un bal pour enfants où en fait tout le monde peut danser. Il y a les pas qui sont appris sur place et en fait tout le monde est invité à danser sur les musiques.
1: Et après, à 23h, une fois que les enfants sont couchés...
2: Et du coup, à 23h, c'est la possibilité de mettre la musique qu'on aime.
1: Donc d'accord, c'est Open DJ set.
2: Ouais, on a appelé ça Open DJ set, c'est-à-dire qu'on ouvre un peu sur qui veut mettre quoi, et puis on danse et on s'amuse tous et toutes ensemble.
1: Donc ça, c'est pour le samedi 15 août. Alors, comment vous avez choisi les spectacles? Est-ce que, c'est plutôt assez spécifié, mais est-ce que ça s'adresse à tous les publics?
2: Ouais, on choisit des spectacles vraiment tout public et surtout, on essaye dans la mesure du possible à avoir plutôt des spectacles et concerts ariégeois, en fait, des personnes vraiment qui viennent d'ici. Il y a que les Chasseurs de Vide qui viennent de Montpellier, mais Célia qui fait partie de cette compagnie est déjà venue intervenir au Foulon aussi pour proposer des ateliers. Donc on se disait que ça rentrait dans notre cadre
1: local.
2: Avait du
1: sens, voilà, ça avait du sens, voilà, on pouvait les intégrer.
2: C'est ça. Voilà. Et
1: en ce qui concerne la programmation musicale, pour le reste, ça reste donc globalement aussi une programmation familiale, ouverte à toutes et à tous.
2: Ouais, oui, c'est vraiment. Et puis la programmation musicale, on essaye aussi que ce soit dansant et festif. C'est pas que ça, parce que il y a un concert plutôt intimiste aussi. Donc on essaye de varier aussi un petit peu les propositions pour que ça devienne aussi un espace de découverte, ce festival.
1: Et alors, avant de parler aussi de... Parce que bon, c'est ce que tu disais, c'est un événement gratuit, donc ça c'est quand même très chouette, ouvert à tous et à tous, à toutes et à tous. Mais il y a les ateliers du matin, ateliers donc à 10h et un pique-nique partagé, pique-nique dans l'ambiance auberge espagnole, c'est ça?
2: C'est ça. Du coup, on propose le matin des ateliers pour les enfants de 7 à 12 ans. Le premier matin, le jeudi, c'est atelier cirque. Et puis les deux autres jours, c'est atelier musique. Et en fait, la première année qu'on a fait ça, on s'est rendu compte qu'il y a des parents qui venaient et qui assistaient pendant 2 heures aux ateliers de leurs enfants. Et on se disait, ah, c'est quand même dommage qu'ils soient juste à regarder un atelier. Donc l'année d'après, on a proposé des ateliers cuisine, plutôt pour ados-adultes, justement. Et du coup, à cet atelier cuisine, on prépare à manger pour le midi. Donc on prépare pour une petite quantité de personnes. Et puis l'idée, c'est qu'après, les autres personnes ramènent leur pique-nique et que ça devienne une auberge espagnole et qu'on partage ensemble ce repas.
1: Mmh. Et alors, comment ça se passe? Est-ce que, en ce qui concerne les menus, vous les avez déjà un petit peu orientés ou en fait, ça va être l'idée de l'atelier à l'atelier cuisine?
2: Au départ, on voulait que les menus viennent des participants et participantes, mais en fait, c'est compliqué dans notre organisation.
1: Et oui, pour prévoir le matériel.
2: Et la nourriture. Du coup, on prévoit des denrées, mais la dernière édition, ça s'est parfois transformé et il y a des habitantes du quartier qu'on proposait le dernier jour de s'emparer de la cuisine et de faire un couscous pour tout le monde et c'est ça un petit peu l'idée, c'est que nous en fait avec ce festival on propose un espace et l'idée c'est que ce soit les habitants, habitantes, participants, participantes qui s'empare ensuite des outils qu'on met à disposition, que ce soit pour la cuisine, que ce soit pour les spectacles. Et d'autres propositions qui peuvent jaillir pendant l'événement. Quoi.
1: Et alors du coup, cette année, c'est la troisième édition. Quel retour vous avez un petit peu sur les 3 années précédentes? Enfin, les 2 années précédentes, du coup.
2: Ouais. Petit à petit, on sent que les habitants et habitantes viennent plus facilement. On est reconnus. Là, on a, enfin, ce chapiteau, on vient tout le temps à ce week-end du 15 août. Donc, en fait, avec un chapiteau aussi qui nous repère aussi dans l'espace. Et petit à petit, je trouve qu'il y a de plus en plus de gens du quartier qui viennent. Il y a un petit peu de gens extérieurs à Pamiers qui viennent. Et après, là, on essaye cette année de faire venir aussi les autres Apaméens qui puissent venir se déplacer jusqu'au Foulon pour participer et voilà mais petit à petit on sent que ce festival est reconnu par les personnes qui y habitent et ce fil en fait on l'aperçoit

0: leur petite association ensemble et ils proposent aussi cette petite restauration surtout enfin sur quasiment maintenant tous les événements qui se passent au Foulon avec avec Simi Monde aussi.
1: Et on sait ce qu'on va y retrouver comme type de restauration?
0: Non, je crois que ça n'a pas été encore déterminé, mais par habitude c'était plutôt des quiches pour manger, et puis après des boissons, on a tout type de boissons et c'est un bar sans alcool. Et voilà, et maintenant aussi ce petit groupe il s'investit aussi plus largement aussi dans la préparation du festival. Voilà, on s'est retrouvé dès le mois de février pour commencer à préparer ce festival et on se rencontre régulièrement pour préparer au mieux cet événement.
1: Et d'autant que cette année il y a eu l'inauguration de la fin des travaux avec voilà une belle amélioration qui a été faite notamment aussi au niveau des extérieurs. Donc j'imagine que vous devez le vivre aussi d'une façon un petit peu différente cette année.
0: Ouais, alors pour le coup les travaux c'était plutôt à la Gloriette et je crois que cette année on va pas pouvoir proposer de spectacle ou concert à la Gloriette. Enfin, on cherche aussi à faire ça, à ce que il y ait des événements un peu partout, parce que c'est souvent notre retour aussi qu'on entendait, c'est que il y a des enfants qui disent ah ben moi je peux pas rester parce que j'habite la Gloriette et je dois rentrer chez moi. Donc l'idée c'est qu'au fur et à mesure aussi on amène aussi des animations jusqu'à la Gloriette et que ce soit un peu,
1: oui, que ça puisse partagé. Être un peu partagé. Ouais. D'accord. Et alors pour tout ce qui va être les ateliers cuisine, donc à partir de 10h, est-ce qu'il faut s'inscrire?
0: On fait pas les inscriptions parce que ça marche pas forcément et du coup il y a pas besoin de s'inscrire, il faut venir sur place. Après on limitera sur place le nombre de personnes parce que dans une cuisine on peut pas ça ne peut pas être illimité, mais on s'organise comme ça et puis c'est beaucoup ce festival, c'est beaucoup le bouche à oreille qui fonctionne. Donc voilà, c'est au fil des jours on voit les gens qui en ont entendu parler et qui viennent au fur et à mesure dans le festival et s'investir dans le festival aussi.
1: Un très beau projet en tout cas, donc qui se tiendra jeudi 13, vendredi 14 et samedi 15 août. Est-ce qu'il y a d'autres choses à rajouter sur cet événement qu'on aurait peut-être oublié?
0: Ouais, je vais juste rajouter que en fait aussi on est en étroite collaboration avec la compagnie Simi Monde qui organise elle un festival au mois de juillet, ça s'appelle le Foulon se défoule et que voilà, on sait aussi ensemble on décide que il y ait quelque chose qui se passe au mois de juillet et au mois d'août et les dates non plus sont pas anodines, c'est à partir du 14 juillet où c'est vrai que tout le monde commence à partir à droite à gauche à cette date-là. Et voilà, donc il y a deux événements là cette année sur 3 jours au Foulon et voilà.
1: Peut-être que les gens du coup ne vont pas partir pour pouvoir être là sur l'événement. En tout cas, ceux qui seront là seront super contents et c'est vraiment génial de faire ce genre d'initiative. Donc merci beaucoup à la compagnie Farfeloup et à la compagnie Simi Monde pour cette belle proposition. Donc si on a envie de suivre votre actualité, donc avec le spectacle Impulse dont tu as parlé, vous produirez, donc ça c'est le vendredi 14, vous serez aussi au festival d'Aurillac. Est-ce que tu as envie de partager les réseaux peut-être de la compagnie pour que si les auditeurs ont envie de suivre ton actualité?
0: Ouais, il y a un site internet qui est cie-farfelou.fr et après on communique aussi donc sur Facebook à la compagnie Farfelou et sur cet événement on communique sur Facebook, on va peut-être communiquer sur Instagram mais c'est pas encore en place et puis voilà, je crois que c'est, et après sur WhatsApp après c'est pareil, c'est les réseaux qui font le travail après.
1: Super, voilà, restez connectés sur les réseaux si vous voulez tout savoir sur la compagnie Farfelou. Merci beaucoup Pierre-Jean.
0: Merci.

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1: Vous écoutez RFI, il est 10h à Paris, 8h temps universel. Et on retrouve Marion Gazanov pour le journal. Bonjour Marion.
2: Bonjour Chantal et à tout à l'heure. À la une, ce revirement au Sénégal. Le pays va soutenir la candidature de l'ancien président Macky Sall au secrétariat des Nations Unies. Une mesure pour le pouvoir d'achat, la toute première du nouveau gouvernement britannique qui a pris ses fonctions hier. Andy Burnham, le nouveau Premier ministre, a promis une rupture avec son prédécesseur Keir Starmer. Une 10e nuit consécutive de frappe entre l'Iran et les États-Unis. Une guerre qui pourrait s'élargir avec l'annonce d'un blocus maritime imposé par les Houthis du Yémen sur l'Arabie Saoudite. Et puis AliExpress dénonce une amende disproportionnée. 550 millions d'euros infligés par la Commission européenne aux géants du commerce en ligne, filiale du chinois Alibaba. Bruxelles le sanctionne pour avoir vendu des produits illégaux dans l'Union européenne. Revirement donc au Sénégal. Le pays apporte désormais son soutien à Macky Sall, l'ancien président et candidat au poste de secrétaire général des Nations Unies. Il fait campagne depuis plusieurs mois pour succéder à Antonio Guterres. C'est donc une volte-face parce que jusqu'ici, Dakar avait refusé de lui apporter son soutien. Et cela intervient après une visite de 3 jours de Macky Sall au Sénégal, où il a notamment rencontré le président Bassirou Diomaye Faye. Ce soutien était resté en suspens jusqu'ici, Willy Diallo.
3: Cette décision fait suite à la visite de Macky Sall au Palais de la République vendredi dernier. Selon le communiqué du ministère des Affaires étrangères, cette visite s'est déroulée dans un climat empreint de cordialité et de courtoisie républicaine, avec pour résultat, 3 jours plus tard, le soutien du président sénégalais à la candidature de Macky Sall au poste de secrétaire général de l'ONU. Cette annonce tranche avec les positions précédentes du Sénégal à ce sujet. En mars dernier, une vingtaine de pays de l'Union africaine avaient opposé leur veto à cette candidature et le Sénégal en faisait partie. À l'époque, les autorités sénégalaises entretenaient des relations froides avec l'ancien président, qu'ils accusent notamment d'avoir endetté le pays. Preuve des tensions, sa candidature n'avait pas été soumise par son pays, comme c'est généralement le cas, mais par le Burundi. Alors l'annonce de ce soutien ne passe pas auprès de la société civile, notamment auprès des familles de victimes de la répression des manifestations politiques entre 2021 et 2024, qui avaient déjà dénoncé la réception de Macky Sall vendredi. Pour Boubacar Sey, du collectif des martyrs du Sénégal, c'est une décision incompréhensible. On ne peut pas verser du sang puis diriger les Nations Unies.
2: Hier soir, Macky Sall a dit remercier chaleureusement le président sénégalais Bassirou Diomaye Faye. Il lui exprime sa gratitude pour cette décision. Que pensez-vous donc de ce revirement au Sénégal, de ce soutien apporté à Macky Sall? Venez en débattre dans Appel sur l'actualité avec Chantal Leroux, juste après ce journal. Au lendemain de sa prise de fonction, le gouvernement britannique fait une première annonce, une mesure en faveur du pouvoir d'achat, puisqu'il supprimera l'hiver prochain la TVA sur l'électricité des ménages. La veille, donc, Andy Burnham a officiellement pris ses fonctions au 10 Downing Street. Il a présenté sa nouvelle équipe avec plusieurs surprises, comme la nomination de John Healey, ex-ministre de la Défense dans le dernier gouvernement de Keir Starmer. Il avait démissionné sur fond de désaccords budgétaires. John Healey est donc nommé aux finances. Andy Burnham choisit donc des frondeurs et il écarte les fidèles de Starmer. Il promet ainsi une rupture. L'ancien maire de Manchester veut par exemple décentraliser et réindustrialiser le nord de l'Angleterre, sa région. Sidonie Gaucher.
4: Ce qu'on appelle ici la manchesterisation voulue par Andy Burnham est-elle possible à l'échelle nationale? Pour Christophe Aigret, architecte à Londres et à Manchester depuis plus de 40 ans, la décentralisation est une nécessité politique.
5: Oui. Nous sommes gouvernés par une bulle londonienne. Les ministres sont hors sol, déconnectés, ou alors ils ne sont pas intéressés.
4: Avec la désindustrialisation et la transformation des espaces en data center ou en hub financier, il estime que depuis les années 70-80, les territoires ont perdu leur fierté.
5: Il
6: y a des endroits dans le nord comme Middlesbrough qui fabriquaient des ponts, Sheffield qui fabriquait de l'acier, des couteaux, des fourchettes. Et Birmingham qui fabriquait des voitures, je crois. Des industries extraordinaires.
4: Le nouveau Premier ministre va dévoiler un plan sur 10 ans pour redresser le pays qui met l'accent sur les industries des régions. Sidonie Gaucher, Londres, RFI.
2: L'armée libanaise commence ce matin à se déployer dans les zones pilotes du sud. Cela intervient à quelques heures d'une rencontre entre les présidents libanais et américains à Washington. Des zones donc qui ont été délimitées dans l'accord de paix conclu entre le Liban et Israël sous la médiation des États-Unis. L'accord prévoit le retrait progressif de l'armée israélienne du sud du Liban ainsi que le désarmement du Hezbollah pro-iranien. Le groupe chiite, lui, est toujours contre cet accord. Il a entraîné le Liban dans une nouvelle guerre en mars en solidarité avec l'Iran. L'Iran bombardé à nouveau cette nuit. L'armée américaine a dit avoir visé des capacités militaires du pays. Téhéran, de son côté, a ciblé des positions américaines dans le Golfe. Le Golfe où, en pleine guerre, donc, les rebelles houthis du Yémen haussent le ton contre l'Arabie saoudite voisine. Ils ont annoncé hier un blocus maritime, ce qui risque d'avoir des conséquences pour les exportations de Riyad, premier exportateur de pétrole brut au monde. Le pays a exprimé sa plus ferme condamnation. Déjà la semaine dernière, des tirs avaient été échangés entre l'Arabie saoudite et les Houthis, soutien de l'Iran. L'annonce de ce blocus donc n'est pas une surprise pour Paul Touret. Il est expert maritime, directeur de l'ISMAR, l'Institut supérieur d'économie maritime.
7: Là, c'est un peu ce qu'on craignait depuis le début et on comprenait pas pourquoi les Houthis ne le faisaient pas et d'un côté, on était bien content qu'ils ne le fassent pas. C'est-à-dire l'implication des Houthis dans le conflit iranien en attaquant les navires. Bon, il se trouve que des navires occidentaux, il n'y en a plus. Depuis la fin 2023, début 2024, les porte-conteneurs font le tour de l'Afrique. Ça veut dire quoi? Un blocus des ports saoudiens, sachant que le port saoudien, c'est Yanbu pour le pétrole et Jeddah pour les conteneurs. C'est des bateaux qui seraient identifiés sortant d'Arabie saoudite, passant par Bab el-Mandeb qui seraient attaqués. Est-ce que les Houthis ont les moyens de mettre ça en danger ou est-ce que c'est une déclaration d'intention? En tout cas, ça rajoute de la tension et ça nous bloquerait, entre guillemets, deux zones. Pour nous, Bab el-Mandeb, c'est pas forcément très important parce que les conteneurs font le tour de l'Afrique. Maintenant, pour les exportations de pétrole saoudien vers l'Asie, ça peut poser des questions et ça peut avoir aussi un nouveau niveau de tension par rapport au prix du pétrole.
2: Paul Touret, expert maritime, directeur de l'ISMAR, l'Institut supérieur d'économie maritime. Il répondait aux questions de Nicolas Feldman. Aux États-Unis, à Hollywood, une méga fusion suspendue par la justice. Paramount Skydance doit racheter Warner Bros. Discovery, mais la transaction, chiffrée à 110 milliards de dollars, est contestée par les procureurs de 12 États qui estiment qu'elle affaiblirait trop la concurrence, qu'il y aurait une situation de monopole trop importante. La transaction est donc suspendue par une juge californienne. Toujours au volet économie, 550 millions d'euros d'amende infligée à AliExpress, une amende de la Commission européenne, la plus grosse jamais imposée depuis la création du règlement européen sur les services numériques. Le géant du commerce en ligne chinois est sanctionné pour avoir vendu des produits illégaux, en particulier des vêtements contrefaits et des jouets dangereux. C'est donc un nouvel épisode du bras de fer qui oppose l'Union européenne aux fournisseurs de services à bas prix après les 200 millions d'euros infligés à Temu en mai. Correspondance à Bruxelles de Pierre Benazet.
8: AliExpress juge disproportionnée la sanction européenne et affirme avoir tout fait pour se mettre en conformité avec le règlement sur les services numériques. Mais pour la Commission, les garde-fous en place se sont révélés nettement insuffisants. Manque de personnel pour surveiller les marchandises proposées, sanctions inefficaces, règles internes trop facilement contournables font partie des griefs principaux. Selon le porte-parole de la Commission européenne, Thomas Régnier, c'est tout de même une sanction très mesurée.
9: Elle est proportionnée à la gravité, à la durée et à la nature de l'infraction. Il s'agit ici d'infractions graves au règlement sur les services numériques, à savoir d'évaluation des risques et de mesures d'atténuation des risques. Les infractions visées aux articles 34 et 35 constituent donc des manquements très graves auxquels AliExpress doit remédier. D'où le montant plus élevé de l'amende, ce n'est pas une amende élevée, c'est une amende adéquate.
8: La députée européenne Stéphanie Yoncourtin va plus loin. Pour elle, cette amende ne protège pas les consommateurs dans l'urgence. Elle appelle à la suspension immédiate de toutes les plateformes qui ne respectent pas les règles. L'application du règlement sur les services numériques est en nette accélération. Après avoir frappé la plateforme chinoise AliExpress avec cette amende record, on attend maintenant le résultat des griefs de la Commission à l'encontre de Google. Pierre Benazet, Bruxelles, RFI.
2: AliExpress qui a dénoncé hier donc une amende disproportionnée. La France ou l'Assemblée a adopté cette nuit la loi d'urgence agricole. Elle permet notamment l'utilisation à titre dérogatoire de deux pesticides interdits en France, mais autorisés dans l'Union européenne. Le texte doit ensuite être examiné par le Sénat qui devrait l'adopter définitivement. Il est 10h10 à Paris. Vous retrouvez Chantal Leroux pour rappel sur l'actualité.
1: C'était le journal de Marion Kazanov. Merci beaucoup.
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11: Nous recevons notre invité du jour. Il s'agit de Romain, du jeune des Bulles Bleues, qui est dans le studio avec nous. Bonjour à toi, Romain.
12: Bonjour Léa, merci beaucoup de me recevoir.
11: Avec grand plaisir. Alors, tu viens pour une raison particulière, puisque le 2 avril, c'est la journée mondiale de sensibilisation à l'autisme. Et donc, le J'aime des Bulles Bleues de Pamiers ainsi que le Rex de Pamiers s'associent pour créer un événement, une projection avec le film Différente. Il y aura plein de choses qui vont être mises en place tout au long de cette journée. Alors, pour commencer, Romain, est-ce que tu veux bien te présenter en quelques mots et nous dire ton lien avec le J'aime des Bulles Bleues ?
12: Alors, pas de souci. Donc, moi, en fait, je m'appelle Romain. Je suis un humain comme les autres, à l'exception de mon cerveau ou de son fonctionnement, qui est considéré comme atypique. Ça s'appelle un trouble du spectre de l'autisme. Et mon lien avec le J'aime des Bulles Bleues, c'est que je suis adhérent de cette association et je participe de manière active à différents projets de l'association.
11: Et alors, est-ce qu'on pourrait dire un petit mot en plus, justement ? Alors, nous, on a l'habitude de faire des choses ensemble avec le J'aime des Bulles Bleues, mais peut-être rappeler ce qu'est le J'aime des Bulles Bleues pour les auditeurs qui, peut-être, tombent par hasard sur cette émission et découvrent l'association ici.
12: Alors, un GEM, c'est un groupe d'entraide mutuelle, donc c'est quelque chose qui existe pour que les personnes s'entraident de manière générale. Il y a deux types de GEM qui existent aujourd'hui en France, des GEM autour des troubles psychiques et des troubles du spectre de l'autisme. Donc le GEM des Bulles Bleues à Pamiers, c'est un GEM qui est dédié aux personnes portant un trouble du spectre de l'autisme. Donc c'est une association qui est gérée pour et par des personnes avec autisme. Et c'est un lieu dans lequel on va se retrouver pour avoir divers types d'échanges, de partages. C'est un lieu d'investissement dans lequel on va mettre en place des projets, que ce soit sur de la sensibilisation, comme là par exemple pour la journée mondiale de sensibilisation à l'autisme, mais également en milieu scolaire, pour les commerçants. Donc on a divers projets de ce type-là. Ou un élément important pour nous aussi de rompre pour l'isolement des personnes avec un trouble du spectre de l'autisme.
11: Oui, et le J'aime des Bleus, c'est un endroit qui est particulier. Quand on y rentre, on se sent extrêmement bien accueilli. C'est tout cocooning, il y a des canapés un peu partout, on sert une petite tasse de thé. Et il y a de nombreuses activités qui sont proposées aux adhérents. Donc les adhérents, ce sont des personnes qui ont donc, comme tu l'as expliqué, des divergences cognitives et qui sont centrées donc sur l'autisme. Alors comment tu as découvert le J'aime des Bleus ?
12: Alors personnellement, je ne connaissais pas du tout le fonctionnement des J'aime. Et ma compagne est en parcours de diagnostic sur le trouble du spectre de l'autisme. Et c'est comme ça qu'elle a entendu parler du GEM. Moi-même, je ne connaissais pas. Il faut savoir que le GEM reçoit les personnes qui sont autistes, mais qui sont également en parcours de diagnostic. Et de ce fait, ma compagne a pris connaissance de ce GEM, a fait la rencontre des personnes qui le composaient. Et quand elle m'en a parlé, ça m'a donné énormément envie. J'ai moi-même sauté le pas et très rapidement, j'ai voulu être actif au sein de l'association, étant donné que ce soit les valeurs ou les projets m'ont énormément intéressé.
11: Oui, et une chose que tu fais bien de rappeler, c'est que en fait, pour en tout cas être adhérent à l'association, on n'a pas forcément besoin d'avoir un diagnostic qui est posé. Le fait juste de se poser des questions et en tout cas d'être en réflexion et de vouloir être accompagné dans ce parcours, on peut tout à fait se rapprocher de l'association.
12: Tout à fait. On a la possibilité d'aider les personnes en fait à trouver les bons professionnels pour avoir tout le parcours diagnostique nécessaire aux troubles du spectre de l'autisme.
11: En lien avec la journée mondiale de la sensibilisation à l'autisme, vous organisez un événement au cinéma Le Rex de Pamiers. Est-ce que tu veux bien nous expliquer en quoi consiste cette journée ?
12: Alors effectivement, donc la journée mondiale s'appelle la journée mondiale de l'autisme et on a volontairement changé la dénomination en mettant journée mondiale de sensibilisation à l'autisme, du fait que pour le GEM, ça fait partie en tout cas pour nous de la mission de ce GEM, de sensibiliser à une réalité qu'est l'autisme. Donc cette journée va avoir lieu effectivement le 2 avril au cinéma de Pamiers Le Rex, et sur lequel on va effectuer une projection d'un film, on va faire un ciné-débat et on va avoir des témoignages ou en tout cas un échange direct avec le public.
11: Alors justement dans ce ciné-débat, c'est le film Différente qui sera projeté lors de cette journée. Pourquoi c'est ce film que vous avez choisi ?
12: Alors en culture populaire, il y a énormément de représentations de l'autisme. Il y a des films très connus qui ont un rayonnement assez international ou national, tels que Rain Man ou sur, par exemple, dans l'univers plus médical, Good Doctor. Mais ce sont des représentations particulièrement caricaturales qui ne représentent pas, ou en tout cas dans lesquelles les publics porteuses d'un trouble du spectre de l'autisme ne se retrouvent rarement, tellement c'est caricatural. Et le film Différente permet en fait de casser avec ce code-là, c'est-à-dire qu'il y a une représentation qui est beaucoup plus réaliste, bien que il faut quand même montrer quelque chose à l'écran, dirais-je. Néanmoins, ça parle aussi de sujets qui sont complètement d'actualité, que sont notamment le parcours diagnostique tardif pour une personne adulte, et si c'est une personne qui est déjà bien intégrée en société, si c'est une femme, ou en tout cas qui prend en compte des éléments qui n'existent pas dans la culture populaire classique.
11: Oui, alors c'est le film qui s'intitule donc Différente de Lola Doyon, si jamais vous ne le connaissez pas et que vous souhaitez aller regarder la bande-annonce, en effet, qui aborde le sujet de l'autisme d'une façon complètement différente. On est très loin de la personne qui se tape la tête contre le mur. On est justement sur des problématiques peut-être un petit peu plus en lien avec la réalité. Et encore une fois, chaque forme d'autisme est différent selon les personnes. C'est des choses qu'on aborde d'ailleurs dans une émission qui s'appelle Les Bulles Bleues, que vous pouvez retrouver en podcast sur le site internet et puis à différents moments de la grille au fil des ondes. Et donc on aborde différentes thématiques et donc il y a quand même des choses qu'on retrouve. Qu'est-ce qui pour toi est marquant dans ce film précisément ?
12: En fait, pour moi, déjà, énormément de thématiques qui sont difficiles à parler, même pour moi, qui suis à l'aise avec les mots. Il y a toutes sortes de thématiques qui sont représentées, notamment l'autisme au travail, le diagnostic donc tardif, comment il se déroule et comment il est difficile de pouvoir l'évoquer avec son entourage sans que ce soit mal compris. Et cette représentation visuelle, en fait, met des mots, met un regard sur lequel les mots MOTS des personnes autistes peuvent avoir du mal à percer et à être comprises avec l'ampleur qu'on aimerait qu'elles soient comprises. C'est encore, moi, aujourd'hui, mon cas. J'aimerais pouvoir faire comprendre un certain nombre de mes difficultés. Et ça peut être mal compris du fait que cette réalité n'existe pas pour les personnes avec qui je peux essayer de l'exprimer.
11: Oui, les personnes qui sont peut-être qui comprennent moins, c'est un terme particulier que j'apprends. Moi aussi, j'apprends de nombreux termes en travaillant aussi et en créant cette émission, en co-créant cette émission avec le GEM. C'est des personnes... tu veux bien me redire le terme ?
12: Alors, il y en a plusieurs, mais neurotypique.
11: Neurotypique, voilà. C'est-à-dire que, disons que si on n'a pas, ou en disant pas de divergence cognitive, on est des neurotypiques. Et pour les personnes qui ont différents types de différences cognitives, voilà, ça porte un nom et ça s'appelle comme ça, quoi. Est-ce que tu veux bien nous exprimer pourquoi ce film, selon toi, est différent des autres films qui abordent cette thématique ?
12: Déjà parce que le personnage principal est une femme et que quand on parle d'autisme en France ou dans le monde, il est souvent représenté par du masculin, du fait de l'histoire de la science autour du sujet du trouble du spectre de l'autisme. C'est un premier point. Et qu'en fait, les femmes sont considérées comme le plus souvent en plus en capacité de masquer leurs différences et leurs difficultés du quotidien. Donc déjà, le premier élément, c'est que le personnage est féminin. C'est un personnage adulte, donc qui casse une représentation comme quoi l'autisme n'est lié qu'à l'enfance. Et en fait, une personne autiste, elle naît autiste et elle meurt autiste. Et il y a une invisibilisation du monde adulte de l'autisme aujourd'hui en France. Donc c'est aussi une vie quotidienne, en fait, d'une personne autiste adulte, féminin, avec un ensemble de difficultés, mais j'en dis pas plus, parce que vraiment, je vous recommande que ce soit au cinéma, parce qu'on va essayer de vraiment l'étayer, de vous amener énormément de choses, mais que ce soit au cinéma le 2 avril, à partir de 10h le matin, ou sinon chez vous, puisque c'est vraiment un film qui vaut le coup d'être vu.
11: Donc le film Différente qui sera projeté la journée du 2 avril au cinéma Le Rex de Pamiers. On vous donnera toutes les infos pour vous inscrire juste à la fin de cet entretien. C'est quoi l'objectif de cette journée de sensibilisation pour toi ?
12: Alors pour moi, c'est amener du réalisme à ce mot qu'est l'autisme, dans le sens où nous avons tous et toutes des représentations et des préjugés sur ce qu'est l'autisme. Et au travers de ce regard que nous offre ce film Différente, on a envie de s'en servir pour pouvoir amener un public à se poser des questions et également à être, à vous faire témoin d'une certaine manière de notre vécu au quotidien et d'avoir en fait qu'est-ce que c'est nos anecdotes de vie, notre quotidien réel, bien loin des représentations, bien loin d'un schéma purement médical, où là en fait on a des vies en face de nous et on a des autismes, parce que comme tu le disais tout à l'heure, il y a autant d'autisme que d'autistes et mon quotidien peut potentiellement ressembler au quotidien à d'autres personnes autistes, mais peut-être pas du tout. Et qu'on peut avoir les mêmes difficultés ou avoir des difficultés très différentes. Et ça, c'est vraiment en fonction des compétences et des spécificités de chaque personne avec autisme.
11: Mmh. Oui, et d'autant que quand tu parles de difficultés, c'est en fait parce que c'est parfois en lien avec le monde, la société telle qu'elle l'est et qui est peut-être moins adaptée à des divergences cognitives, là où parfois ça pourrait être tout à fait valorisé et peut-être même facilitant à des endroits, parce que justement, moi j'apprends beaucoup de choses hein, dans les émissions du JAB des bulles bleues qui s'intitule Les bulles bleues, et en fait il y a vraiment des côtés qui peuvent être facilitants et qui pourraient par exemple dans le monde de l'entreprise ou à d'autres endroits dans la société qui pourraient être aidants justement, puisque en tout cas il y a une vraie forme de sur-analyse qui peut être en tout cas je pense aidante dans la société.
12: C'est ça, il y a une rigueur et une attention aux détails particulières pour les personnes ayant un trouble du spectre de l'autisme et qui peut vraiment apporter un sens du détail, une rigueur, même au niveau émotionnel, une forme de loyauté à une entreprise et qui a de vrais éléments positifs, mais effectivement à creuser sur le podcast, je vous y encourage.
11: À qui s'adresse cet événement du 2 avril ? Qui peut venir participer au débat, voir le film ? Est-ce que c'est un public large ou c'est plutôt un public adulte ?
12: Je pense que c'est un public large parce que souvent, même des enfants peuvent poser des questions qui sont particulièrement pertinentes. Et je pense que c'est tout public pour toute personne. Alors, je pense quand même qu'il y a effectivement, puisque on parle de la vie quotidienne d'une adulte avec autisme, il faut quand même comprendre certains enjeux comme potentiellement le travail. Donc, je pense que tout le monde est convié. De toute façon, ce sujet peut toucher tout le monde, en fait, dans le sens où, sans le savoir, vous avez probablement une personne autiste dans votre entourage. Aujourd'hui, l'autisme, c'est 2% de la population. 2%, c'est immense. En France, c'est 1 200 000 personnes. Donc, vous avez forcément un cousin, une cousine, un collègue ou une collègue de travail qui est porteuse d'un trouble du spectre de l'autisme, qu'elle le sache, qu'elle ne le sache pas, ou que vous le sachiez, ou que vous ne le sachiez pas.
11: D'autant que, comme tu l'expliquais tout à l'heure, avec le masking social, en fait, c'est des choses qu'on peut ne pas du tout percevoir dans la vie de tous les jours avec des collègues ou des amis que l'on fréquente de temps en temps. Donc aujourd'hui, par rapport à d'autres périodes, je dirais, les divergences cognitives sont mieux visibilisées dans la société. Pourquoi c'est important, selon toi, de continuer à porter cette thématique à l'écran ?
12: Tout simplement parce que la diversité cognitive, c'est quelque chose de très large. On peut parler des troubles psychiques, et là, en l'occurrence, c'est une spécificité, le trouble du spectre de l'autisme. Et comme je disais tout à l'heure, en fait, la manière de l'évoquer, de le mettre en lumière, peut être très très différente. Là, en l'occurrence, on met une lumière sur une personne adulte, et aujourd'hui, malheureusement, dans la culture populaire, dans la culture cinématographique, on a très peu d'éléments, si ce n'est ce film, qui évoque un réalisme d'un quotidien d'une personne qui vit de l'autisme. Et vraiment, je pense que c'est important de continuer à visibiliser, parce que des fois, les mots manquent, en fait. Les mots manquent pour pouvoir exprimer un épuisement lié à quelque chose qui est considéré comme normal pour tout le monde. Et moi-même, je sais que je peux, que même si je suis à l'aise avec mes mots, j'ai du mal à exprimer une singularité et les difficultés du quotidien. Tout ça, voilà.
11: Et il y a encore beaucoup de chemin à faire pour que, en effet, ces différences soient complètement admises et comprise et intégrée dans la société telle qu'elle est aujourd'hui. Alors, est-ce qu'on va revenir sur les temps forts de cette journée du 2 avril pour découvrir un petit peu ce que les participants vont pouvoir vivre tout au long de cette journée? À 10h, donc, c'est le rendez-vous au cinéma Le Rex. Est-ce que tu veux bien nous présenter cette journée dans son ensemble?
12: Alors, effectivement, donc, le rendez-vous, c'est 10h au cinéma, et premier élément qu'on va lancer, c'est la projection. Et l'objectif, c'est que suite à la projection, on va laisser un petit temps calme pour que les personnes puissent interagir entre elles. Donc ça sera pendant un temps repas. Donc le GEM offre un buffet froid sur place. Par la suite, on va essayer de se saisir en fait des sujets qu'offre le film pour créer un temps de débat, donc de créer de l'échange, de l'émulsion au sein du public. Et l'important va pas être d'avoir raison, d'avoir tort, mais tiens, qu'est-ce que ça évoque pour chacun, chacune? Et tout le monde va pouvoir en fait donner des avis, des ressentis. Et c'est vraiment pas un film qui laisse indifférent, justement. Moi, il m'a énormément touché. Beaucoup de gens qui l'ont vu autour de moi m'ont touché. Donc déjà, on va s'en servir pour créer du débat et du mouvement de parole. Et par la suite, dans un second temps, dans l'après-midi, on va proposer un temps où c'est le public qui peut nous poser des questions à partir des thématiques aussi potentiellement du film, ou d'autres, si ça vient d'ailleurs, pour amener encore du réalisme d'un quotidien ou de plusieurs quotidiens de personnes autistes. Donc là, ce seront les adhérents du GEM qui, pendant ce temps-là, vont se mettre à disposition du public dans un échange pour donc avec un micro, pour pouvoir donner son propre témoignage, ses propres anecdotes d'une vie quotidienne quand on est une personne avec autisme.
11: À la suite de cette projection, il y a un buffet à partir de 12h15. Donc c'est un buffet qui est offert par le GEM, qui est compris dans le billet de cinéma.
12: C'est ça, je confirme.
11: Très bien. Donc à 14h30, une petite pause. Le ciné-débat arrive à 13h30. C'est bien ça?
12: Alors, oui, à 13h30 et à 15h. Donc à chaque fois, on fait des petites pauses de 30 minutes. Et à 15h, c'est ce temps de témoignage des adhérents du GEM qui parle de cette réalité pour toutes les personnes qui sont avec autisme.
11: D'accord. Et une fin de journée est notée à 16 heures. Donc voilà, ça vous permet de passer toute une journée de 10 heures à 16 heures. Alors après, je veux dire, vous n'êtes pas enfermé. Hein. Vous pouvez, j'imagine, rentrer et venir comme vous le souhaitez. Mais c'est vrai que c'est une journée avec des temps forts tout au long, à différents moments de la journée pour aborder ces différentes thématiques, partager des moments de rencontre aussi, de rencontre avec les personnes concernées. Et puis peut-être aussi d'apprendre à découvrir une façon de penser différente. Pour vous inscrire, il y a un numéro de téléphone. Vous avez deux possibilités. Vous pouvez vous inscrire au 06 68 11 85 96 ou vous inscrire avec l'adresse mail suivante anime.j'aime-les-bulles-bleues@gmail.com. Juste avant de terminer cet entretien, ça fait un moment déjà que vous travaillez avec le cinéma Le Rex de Pamiers. Vous avez déjà créé des événements auparavant. Comment ça se déroule cette collaboration
12: Alors initialement, c'est qu'on souhaitait proposer un ciné-débat. Et il se trouve que on a eu l'information de par rapport à ce film qui s'appelle Différentes, et la réalisation de ce film nous a donné en fait tous les éléments pour pouvoir mettre en place un ciné-débat. Et c'est via ce premier ciné-débat que on a eu ce contact avec le cinéma Le Rex. Et aujourd'hui, on a voulu, ça a eu énormément de succès. Et énormément, il y a eu vraiment des interactions de grande qualité. De ce fait, on a souhaité reproposer quelque chose.
11: Ça, c'était l'année dernière, en juin 2025, c'est ça ?
12: Oui.
11: Et à la suite, vous avez décidé donc de reproduire, ou en tout cas de refaire un ciné-débat, puisque ça a très bien marché.
12: Exactement, avec l'ajout de ce côté témoignage et anecdote de la vie quotidienne de la personne, des personnes autistes. On essaie en fait d'amener un regard un peu différent aussi pour les personnes qui ont déjà vu ce film.
11: Parfait. Alors, je rappelle, pour vous inscrire, c'est au 06 68 11 85 96, 06 68 11 85 96, ou à l'adresse mail suivante, anime.j'aime-les-bulles-bleues@gmail.com. Merci infiniment, Romain, d'être venu nous présenter cet événement à l'occasion de la Journée mondiale de sensibilisation à l'autisme qui se déroulera le 2 avril.
12: Merci énormément pour ton accueil, et puis n'hésitez pas, le J'aime est là pour vous. Et nous faisons de la sensibilisation. Donc si vous avez envie d'en apprendre plus dans vos commerces, en milieu scolaire, comment inclure des personnes autistes dans les divers milieux dans lesquels vous évoluez, le GEM fait de la sensibilisation de manière gratuite. N'hésitez pas aussi à prendre contact pour ça.
11: Le GEM, G-E-M, celui des bulles bleues à Pamiers, au niveau local, si vous en avez besoin. Merci infiniment, Romain. À tout bientôt.
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0: 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Bonjour et bienvenue, 10h TU, midi ici à Paris, le journal sur RFI.
1: Gilles Moreau.
0: Dans l'actualité, le président libanais reçu à la Maison-Blanche par Donald Trump, avec au menu des entretiens la situation au sud de Liban. L'armée libanaise a commencé à se déployer en application de l'accord avec Israël sur les zones pilotes, accord parrainé par les Washington, à suivre dès le début du journal. Au Moyen-Orient, une 10e nuit consécutive d'échanges de frappes entre Américains et Iraniens. Les débuts du nouveau Premier ministre britannique marqués par une mesure symbolique en faveur du pouvoir d'achat, la TVA sur l'électricité des ménages sera bientôt supprimée. En France, polémique autour de la loi d'urgence agricole sur le point d'être définitivement votée au Parlement. Le Premier ministre reçoit la ministre de la Transition écologique qui aurait l'intention de démissionner. Le président libanais Joseph Aoun donc est reçu aujourd'hui à la Maison-Blanche par Donald Trump, le président américain, dont l'administration fait pression sur Beyrouth afin de désarmer le Hezbollah pro-iranien. Israël en fait une condition pour se retirer du sud du pays. Les États-Unis ont annoncé hier le début de l'application d'un accord confiant à l'armée libanaise le contrôle de zones pilotes dans le sud. Une délégation américaine se trouve sur le sol libanais pour coordonner les détails de l'opération. Nous retrouvons sur place Paul Ralifé.
2: Les modalités de la mise en œuvre du dispositif expérimental des zones pilotes restent floues. L'accord prévoit la création d'une structure de coordination entre les armées libanaises et israéliennes sous l'égide des États-Unis. Une délégation militaire américaine présente à Beyrouth doit s'assurer du respect par le Liban de ses engagements qui consistent à désarmer le Hezbollah et à démanteler ses infrastructures dans les zones pilotes. Des informations parues dans la presse libanaise indiquent qu'une annexe sécuritaire signée par le Liban et Israël comporte les noms de 3400 membres du Hezbollah qui ne seront pas autorisés à retourner dans leur village. C'est seulement si les États-Unis et Israël estiment que l'armée libanaise a bien rempli sa mission que les Israéliens entameront un retrait progressif du sud Liban. Deux des trois villages englobés dans la première zone pilote n'ont jamais été occupés par l'armée israélienne. Paul Khalife, Beyrouth, RFI.
0: Et ce matin, en application de l'accord israélo-libanais, l'armée du pays du Cèdre a entamé son déploiement dans un village dont l'armée israélienne contrôlait les abords. Toujours des échanges de frappes entre Américains et Iraniens. Pour la 10e nuit consécutive, l'armée américaine a mené une vague de bombardements pendant que Téhéran poursuivait ses attaques dans la région contre les intérêts américains. Ce matin, les Iraniens ont ciblé des installations de radars et de défense antiaérienne dans le Golfe, avertissant Washington d'attaques encore plus puissantes à venir. Les débuts du nouveau Premier ministre britannique marqués par une mesure symbolique. Andy Burnham a annoncé un premier geste en faveur du pouvoir d'achat des ménages avant d'autres attendus dans les prochains jours. La TVA sur l'électricité des ménages sera supprimée le 1er octobre, ce qui devrait diminuer la facture d'un ménage moyen d'environ 45 livres par an, 53 euros. Andy Burnham réunit aujourd'hui son gouvernement, expurgé des fidèles de son prédécesseur Keir Starmer. Quant à la politique étrangère, Andy Burnham a choisi Ed Miliband, ancien chef du Parti travailliste et figure de l'aile gauche du parti, pour représenter la diplomatie britannique. On écoute sur ce point un spécialiste du Royaume-Uni, Alma-Pierre Bonnet, de l'université Jean Moulin Lyon 3.
3: Burnham est pro-européen. Il a dit qu'il voulait retourner au sein de l'Union européenne de son vivant. Voilà, donc c'est peut-être pas lui qui le fera. Il est quand même assez prudent à ce niveau-là parce qu'il veut pas non plus aliéner une certaine partie de son électorat, renforcer des divisions au sein de la société britannique. Donc voilà, peut-être un rapprochement plus marqué que sous Keir Starmer qui voulait juste cette réinitialisation des relations avec l'Union européenne. Peut-être que lui va aller un peu plus loin, à voir. Et je pense que l'investissement, notamment avec un John Healey comme ministre des Finances, ministre de l'Économie, je ne vois pas comment Londres pourrait réduire son engagement par rapport à Kiev. Il n'a pas énormément parlé des relations internationales. Non, et il y a aussi la question avec l'ami, point d'interrogation, américain, avec Trump notamment, qui était un peu froid au début, parce que Burnham a eu des mots parfois un petit peu durs envers Donald Trump. Trump a dit oui, Burnham, c'est le maire d'une ville, voilà, de façon un peu péjorative. En revanche, Trump semble apprécier le fait que Burnham veuille relancer l'industrie du pétrole au nord du Royaume-Uni. Donc voilà, c'est assez intéressant à ce niveau-là, je pense.
0: Analyse d'Alma-Pierre Bonnet, recueillie par Mélissa Barra. Au lendemain d'une journée qui a fait au moins 14 morts en Ukraine et en Russie, un incident signalé en pleine nuit en mer Noire. Une frappe contre un navire transportant du propane vers un port ukrainien provoquait un important incendie à bord, blessant 3 marins et contraignant l'équipage à évacuer. Direction maintenant l'Italie, où une enquête a été ouverte après la mort d'un Marocain lors de son interpellation par la police à Bologne. Le jeune homme vivait depuis l'âge de 5 ans en Italie, où il gérait une petite entreprise de transport. Il est mort dimanche dernier sous le poids de 2 policiers qui voulaient le maîtriser. Il n'était pas armé, n'avait blessé personne. Récit de notre correspondante Anne Lenir.
1: Le visage au sol, les mains menottées dans le dos, alors que 2 policiers pesant de tout leur poids sur son corps s'apprêtaient à lui lier les chevilles, Abderrahim Fakir s'est mis à crier « Aidez-moi, au secours, ça suffit !» Malgré ses appels, les policiers, tout comme le personnel sanitaire, n'ont rien fait pour le soulager. Il est mort après plusieurs minutes d'agonie. Comme en témoignent des images vidéo. Hier soir, des centaines de personnes se sont rassemblées dans le centre-ville. Certaines ont dénoncé un assassinat rappelant le meurtre de George Floyd aux États-Unis en 2020. Tous ses voisins et sa famille qui réclament justice ont exprimé leur tristesse et leur indignation.
4: D'après ce que je connais de lui, il était bon comme du bon pain. Ce qui lui est arrivé pourrait aussi m'arriver. Ils ont vaporisé du spray au poivre alors qu'il était asthmatique.
5: Il suffit de pas grand-chose pour tuer, mais là, selon moi, c'est inhumain.
1: Le parquet de Bologne a inscrit dans un registre particulier les 2 policiers et 4 membres du personnel sanitaire en application d'une nouvelle mesure sur la légitime défense qui permet à tout professionnel commettant un délit dans l'exercice de ses fonctions d'éviter des poursuites pénales à condition qu'il existe une cause évidente de justification. Anne Lenir, Rome, RFI.
0: Un accrochage en mer de Chine méridionale entre la Chine et les Philippines menace de peser sur la réunion ce mardi de l'ASEAN, l'organisation des pays d'Asie du Sud-Est qui se réunit à Manille. Les États-Unis et leurs alliés ont dénoncé l'attitude dangereuse de la Chine. En Inde, le mouvement de contestation appelé Parti des Cafards promet de poursuivre sa mobilisation jusqu'au départ du ministre de l'Éducation. Ce mouvement fédère la colère contre les fraudes aux examens et plus largement le ras-le-bol de la jeunesse indienne. Au Venezuela, le bilan du double séisme du 24 juin s'alourdit. Quelques 70 nouveaux décès ont été enregistrés lors des dernières 24 heures, portant provisoirement le total à 5278 morts. En France, vers l'adoption définitive au Parlement de la loi d'urgence agricole, dernière étape aujourd'hui au Sénat, le vote semble acquis malgré la polémique sur les pesticides. Elle pourrait entraîner cette polémique la démission de la ministre de la Transition écologique, Monique Barbu. Le Premier ministre Sébastien Lecornu appelle sur le réseau X à ne pas instrumentaliser cette loi à des fins politiciennes. Il devait recevoir en cette fin de matinée sa ministre. Et maintenant, ces données de la NASA sur le climat sauvegardées par précaution. C'est une équipe suisse qui les a mises à l'abri. 20 millions de films en haute définition, des informations essentielles pour les climatologues que l'Agence spatiale américaine partage aujourd'hui encore en accès libre. Ces chercheurs ont préféré prendre les devants, craignant que cela ne dure qu'un temps en raison des coupes budgétaires qui frappent la recherche scientifique aux États-Unis. Simon Rosé.
6: Thomas Zurbuchen, à l'origine de ce projet de sauvegarde, connaît très bien la valeur de cette montagne de données. Cet américano-suisse est l'ancien directeur scientifique de la NASA. Aujourd'hui, à l'École polytechnique de Zurich, il a piloté depuis des semaines cette initiative. 100 millions de gigaoctets de mesures du climat sur plusieurs décennies, désormais copiés depuis les serveurs de l'Agence spatiale américaine sur les ordinateurs de ses équipes. Un an de travail pour quelques 6 milliards de fichiers, des informations sur les émissions de gaz à effet de serre, les relevés de température, les précipitations, la superficie des calottes glaciaires. Le but affiché, s'en servir pour entraîner des modèles d'intelligence artificielle pour les rendre capables de réaliser des prévisions météo fiables. Le but avoué, maintenir l'accessibilité de ces données à la communauté scientifique internationale si jamais les États-Unis venaient à en restreindre l'accès. Ce n'est aujourd'hui pas encore le cas, mais d'importantes réductions des financements consacrés à l'étude du climat sont en cours aux États-Unis. Mieux vaut donc prévenir que guérir, et l'équipe prévoit déjà de doubler la mise avec les données d'une autre agence américaine, la NOAA, chargée de l'étude de l'atmosphère et de l'océan.
0: Simon Rosé. Plusieurs équipes du Tour de France ont reçu la visite d'inspecteurs antidopage hier soir lors de la journée de de repos parmi ses équipes CMA-CGM de Paul Seixas. Et puis le peloton, lui, débute aujourd'hui près du lac Léman, la dernière semaine du Tour, avec un contre-la-montre individuel. Bonne journée sur RFI, tout de suite avec Emmanuel Bastide, bonjour.
7: Bonjour Gilles Moreau, prochain journal dans 50 minutes. Et chez 8 milliards de voisins, nous parlons de l'écriture chez les jeunes.
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9: Et vous êtes toujours à l'écoute d'Oxygène FM. Nous sommes toujours en direct du Festival des Voix Sonneuses à Saverdun pour sa 8e édition. Alors, on entend les balances derrière nous. Hein. C'est comme ça, c'est les coulisses du festival. Et donc, nous sommes en direct depuis 14h30 et jusqu'à 17h50. Et nous ouvrons la première interview des artistes programmés avec un groupe qui rassemble clairement tout le monde et qui met tout le monde d'accord. On va pas se mentir. Bienvenue au Cartoon Machine.
10: Salut.
9: Alors, bonjour. Nous sommes avec Angèle Lafargue au chant et à la guitare, bonjour. Florian Martinez à la guitare et au chœur, bonjour. Geoffroy Hadjadj à la basse et au chœur.
11: Oui, bonjour.
9: Et Robin Sorina à la batterie, bonjour.
11: Salut, salut.
9: Alors, Geoffroy Hadjadj, juste pour te dire que tu as exactement le même nom de famille que le président de notre association. Donc,
11: d'accord.
9: On était très contents. Oui,
11: incroyable.
9: Il a installé, il est parti. Mais okay. En tout cas, on sait que vous avez le même nom de famille.
12: Et il vous adore.
9: Il vous adore.
11: Bah, volontiers.
9: Alors, à l'animation, on est toujours avec Sohan, Timo et Julien. Yes. Et donc, les Cartoon Machines, on espère que vous allez bien. Vous venez terminer vos balances, là.
13: Exact.
9: Donc, votre groupe, alors vous, j'ai vu que donc, pour rappeler la formule, parce que tout le monde ne connaît peut-être pas la formule, mais donc, vous réinterprétez des musiques de dessins animés qu'on connaît bien, donc La Petite Sirène, Le Roi Lion, Aladdin, en y ajoutant des rythmes très rock. Et j'ai découvert que vous aviez commencé en 2020. Alors, est-ce que vous faites aussi partie de ces groupes qui émergent du Covid, du confinement ?
10: Alors, oui et non. C'est-à-dire qu'on a commencé en 2020 pour la partie live. C'est l'année où on s'est dit... on attaque les concerts, on fait une heure et demie de dessins animés en rock, on y va pour de vrai. Alors il s'est trouvé que par hasard le Covid nous est tombé dessus, ce qui a fait qu'on avait 20 dates programmées et on est tombé peut-être d'un coup à 5 dates.
9: Deux,
10: avec des masques, donc l'enfer. Donc effectivement, 2020, c'est notre début de live.
9: Mais vous aviez déjà commencé, vous n'êtes pas forcément partie des artistes qui se sont ennuyés pendant le confinement et qui ont créé, vous aviez déjà créé des choses. Donc ça a juste retardé un petit peu le début. Mais alors du coup, comment c'est né cette envie de mélanger rock et dessin animé Walt Disney ?
13: En fait, on habitait ensemble avec Angel et il est revenu d'un week-end avec des potes. Il a dit « Mec, j'ai une trop bonne idée !» il m'a raconté l'idée, j'ai dit ouais, bon, bof. Et quelques jours après, je l'entendais, il avait créé un studio d'enregistrement et une salle de répète en bas et j'entendais le Roi Lion à fond en punk. Je suis descendu et j'ai dit, tu fais quoi ? Il me fait, mais c'est ça qu'il faut faire, mec. Parce qu'on jouait dans un groupe avant ensemble, on jouait d'ailleurs avec Goulamaska qui est programmé de même.
9: Tout à fait.
13: Et on s'est prêté au jeu et on a créé, je sais pas, une quinzaine de chansons, mais juste pour nous, pour les potes. Et puis après, il voulait se lancer dans la vidéo, donc il a dit, vas-y, on pousse tout dans le salon. Par chance, on avait un grand salon, on a tout poussé, on a invité des potes. On a monté un clip, on l'a diffusé sur Internet et ça a super bien marché. Le Roi Lion, d'ailleurs, le premier clip qu'on a sorti. Et puis voilà, tous les deux ou trois ans, on faisait un clip. Et quand on a décidé d'arrêter le projet Goulamaska, on a monté Cartoon Machine ensemble, qui s'appelait au début, auparavant, We Rock Disney. Et dès qu'on l'a monté sur scène, c'était officialisé, on a dû changer de nom, on ne pouvait pas s'appeler Disney. Donc Angel a eu la super bonne idée, encore une fois, de trouver Cartoon Machine. Et voilà, donc en 2020, le Covid, ça nous a permis de faire 2 ans de répète et de monter sur scène en 2022 vraiment prêt.
9: Oui, là, pour le coup, vous étiez prêt.
13: Voilà, on a fait plein de répètes. Donc, trop cool. Là, le projet prend bien, ça plaît, ça fédère vraiment beaucoup de générations différentes.
9: C'est vraiment tout le monde, quoi.
13: Ouais, c'est
9: tout le monde peut aimer les Walt Disney d'une certaine façon.
13: Vous verrez ce soir, vous verrez des tatoués, des percés qui font la ronde sur ce rêve bleu. C'est magnifique.
10: Qui ont 10 ans.
13: Qui ont 10 ans.
9: Alors voilà, oui, vous l'avez dit, depuis 2020, vous avez conquis presque 60 départements, totalisant plus de 130 concerts en France. Et ensuite, en fait, vous êtes devenus des vraies machines.
10: Mais ouais, enfin, en tout cas, En tout cas, on est super fiers que cette petite idée soit venue jusqu'ici, quoi. C'est vrai qu'on a, depuis le début, on fait beaucoup de départements. Là, tous les week-ends, on fait 1000 ou 2000 bornes, quoi. C'est quand même fou. On n'a pas énormément de dates, c'est-à-dire qu'on a 27 dates, je crois. C'est pas beaucoup, on va dire, mais elles sont partout, quoi. Et ça, pour le coup, c'est... On en est fiers quand même, on est fiers d'avoir fait ce petit truc.
9: Et d'ailleurs, sur votre site, il est stipulé, j'ai étudié, j'ai fait les choses comme il faut, pour les rockers avec une âme d'enfant. Est-ce que vous considérez que vous avez gardé votre âme d'enfant ? C'est important pour vous de garder son âme d'enfant ?
10: Bah ça, au bout de combien d'heures de Disney par jour tu considères
9: Oh bah je crois que déjà, si on arrive à faire une heure de Disney par jour, on est pas mal là quand même.
10: Ouais, allez, moi je considère que j'ai encore une âme d'enfant un petit peu.
13: Ouais. Ouais, moi j'ai Disney Plus, donc c'est réglé.
9: Et alors, bah peut-être que pour se donner une petite idée, donner une idée à nos auditeurs, peut-être qu'il y en a certains qui ne vous connaissent pas. Alors, on va écouter un titre. On va s'écouter lequel ? La petite sirène, on l'a ?
11: Sous l'océan.
9: Sous l'océan.
11: Avec l'accent.

0: Vous êtes à l'écoute d'Oxygène FM et nous sommes toujours en direct sur le Festival des Boissonneuses à Saverdun. Et nous sommes toujours avec les Cartoon Machines. Alors là, on vient de s'écouter Sous l'océan. Donc vous, c'est quand même des gros kiffs à chaque fois, vos reprises, les reprises que vous faites. Est-ce qu'il y en a, il y a un kiff vraiment particulièrement où vous êtes bien éclaté parmi toutes les reprises que vous avez faites?
1: Oui. On a fait un feat avec les trois fromages. On y allait au culot, Angel, il avait cette idée. Et du coup, ils ont déboulé, ils sont de Bretagne, ils sont venus dans le sud tourner le clip avec nous. Et c'est vrai que c'était une vraie belle expérience, très fun, ils sont très rigolos tout le long, sans jamais être lourdingues. Moi, j'ai de très très très bons souvenirs de ce tournage. Malgré que c'était long et difficile, ils ont rendu la chose très agréable.
0: Ouais, qu'est-ce qui s'est passé pendant ce tournage? Les petites anecdotes un peu...
1: Oh, bah, ils ont fait des blagues, des toutes blagues, les deux minutes, très drôles. Ouais. On était quand même une bonne trentaine. Il y avait tous les invités, les figurants, c'était que des musiciens de chez nous. Donc, il y avait notamment ceux de la Brigade du Kiff, le groupe Les Barbeaux, et j'en passe. Donc ouais, c'était assez carré du coup, c'était cool. À part Soufflette qui, à 8h du mat', il me fait... T'as pas une bière?
0: Et oui, parce que bon, évidemment, on entend les musiques des dessins animés repris en rock et on imagine qu'il faut être extrêmement carré, mine de rien. D'ailleurs, ce qui vous a fait exploser, c'est Le Roi Lion, c'est ça, plus ou moins? Vous diriez que ça date?
2: En tout cas, Le Roi Lion, c'est avec ça qu'on a commencé. Et effectivement, ça a bien démarré avec ça. Et après, je sais pas si on a explosé, mais par contre, on a en tout cas travaillé pour tout le temps se développer.
0: Ouais.
2: C'est-à-dire qu'on a commencé à faire des clips une fois par an, à peu près. Et dès qu'on a eu le live, il faut savoir qu'on était déjà dans des groupes, Geoff, Flo et moi. Donc on connaissait déjà le métier, quoi. Donc c'est sûr que ça va plus vite. On connaît déjà les astuces. On fait ça de manière pro, directe. On ne perd pas du temps, on répète. On n'arrive pas avec des bières, des machins. Tu vois, comme beaucoup de groupes amateurs font. Je veux dire, on arrive à être efficace très rapidement parce qu'on a un but, en fait. Et le but, c'est on veut faire ça, il faut que tout le monde voit ça. Voilà.
3: Moi, j'ai une question. Est-ce qu'il y a un son que vous n'avez pas fait, mais que vous aimeriez vraiment faire vraiment un son qui vous fait kiffer, mais vous ne l'avez pas encore fait?
4: Ça va voler les exclus. Hein.
5: La réponse est oui. Et je pense que le titre peut changer en fonction des membres du groupe. Robin, t'as très envie de répondre à cette question, par exemple.
6: Le premier qui me vient, c'est Scooby-Doo.
0: Ah ouais,
6: le générique
0: génial.
6: De Scooby-Doo, ouais, ça serait pas mal. C'est super dur,
3: oui,
6: de trouver une idée novatrice dessus.
3: Non, je rigole.
6: T'es pas d'accord? Pas Scooby-Doo?
1: Non, moi, je voulais absolument pas, et j'étais le seul. Je voulais pas faire la Reine des Neiges.
0: Ah.
1: Et je suis allé voir Disney en concert au Zénith à Toulouse. Et quand ils ont fait la Reine des Neiges, tout le Zénith était en furie. Et là, maintenant, je leur dis, il faut qu'on fasse la Reine des Neiges.
0: Mais alors justement, c'est quoi votre processus de travail? Comment vous arrivez, à partir d'un son, de rajouter une sonorité rock par-dessus? J'imagine que vous êtes quand même essayé d'étudier un petit peu le son original.
2: Oui. Alors en fait, ce qui se passe, c'est que... Bon, au début, on a commencé avec les morceaux qu'on aime bien, parce qu'on a grandi avec notamment Le Roi Lion, Aladdin, tout ça. Donc forcément, on a commencé par les classiques directs. Et forcément, on a grandi aussi dans les milieux punk rock, metal, tout ça, donc on a vite eu cette idée de tout mélanger. Mais pour le faire, tout simplement, on déchiffre le morceau, on trouve la grille. Moi, j'essaie de trouver, comme je suis chanteur, j'essaie de trouver la bonne tonalité, parce que souvent, c'est des filles qui chantent, ou c'est quand même des...
0: Oui, c'est vrai qu'en plus, vous n'êtes que des garçons.
2: Eh oui, donc, c'est ça. Alors, on essaye de faire ce rêve bleu, et du coup, il prend la fille et tout, parce qu'il a une voix plus aiguë que moi, Flo.
1: Je vois pas ce que tu dis.
3: Oh, waouh.
2: Et donc, il faut adapter toutes les tonalités. Et donc, voilà, bon, tout simplement, on prend les codes du rock, donc avec batterie, guitare électrique, tout ça. Mais par contre, ce qu'on essaye de faire, c'est garder... parce que c'est quand même des morceaux très riches, avec beaucoup de violon, des choses comme ça. Et on essaye d'intégrer... dans nos compositions, la basse va faire le violon, par exemple. On essaie d'enrichir un peu comme ça, pour essayer de ne pas faire juste que mettre une guitare sur un morceau. Quoi.
0: Oui, oui, oui, quelque chose un petit peu.
2: Et on essaye beaucoup aussi de donner notre patte personnelle. En fait, on le fait presque comme une compo. C'est-à-dire que, ah ouais, ça c'est bien. Des fois même, on crée des morceaux, des passages qui n'existent pas dans les morceaux, parce qu'on se donne toute la liberté possible. Notre seule ligne, c'est respecter le chant, c'est-à-dire la mélodie et le texte, quoi. Après, autour de ça, on interprète comme on veut. On aime bien mettre des références. Par exemple, on a un Manu Chao sous Mulan. Tu vois, la mélodie qu'il y a sur Mulan.
0: Ça doit être sympa. Voilà. Sympa les répétitions avec vous, les entraînements.
2: Ça fait beaucoup. On cherche vachement les références, donc c'est marrant.
1: En vrai, il y a des clins d'œil tout le temps partout.
2: Ouais.
1: Et on s'est dit, quitte à monter ce projet pour s'amuser, autant s'amuser vraiment. Donc, si on veut faire un Tortue Ninja à la Metallica, en fait, on va pas chercher plus loin. On met du Metallica et c'est réglé. On met 3 ou 4 riffs de Metallica. Si on veut faire Il en faut peu à la Toy Dolls, on met du Toy Dolls. Le but, c'est aussi que ça nous fasse marrer. Il faut qu'on trouve ça bien de nous. Et au moins, déjà, on l'assume plus, enfin pleinement. Et c'est vrai qu'on travaille de cette manière, comme si c'était, comme il a dit Angel, de la composition. On va vraiment aller au bout du truc et passer. S'il faut passer beaucoup de temps sur une chanson, on va en passer beaucoup. Et au contraire, si en fait, en une après-midi, on a trouvé la base, on va rester là-dessus. Et souvent, on fait appel au maître harmonique Geoffroy, pour qu'il, à la basse,
5: enchanté,
1: pour qu'il nous dise « Ah, t'as vu là ce que tu fais, ça va pas, ce serait plutôt ça et ouais. tout. » Et il nous sauve beaucoup la mise.
5: Oui, moi je montre que quand c'est pas bien. Quand c'est bien, en général, je le...
0: C'est le professeur méchant.
5: Oui, tout
0: c'est
5: se passe.
2: Le superviseur des travaux finis.
5: Exactement. Moi, c'est une fois que tout est fait, j'arrive. En fait, ça fait plusieurs semaines qu'on joue ce truc-là. J'avais pas fait attention. Mais là, maintenant que je fais attention, il faut vraiment le changer.
0: Voilà. Et on a besoin d'avoir quelqu'un de sévère. Voilà. C'est comme le parent gentil, le parent sévère. C'est une juste balance.
3: Et moi, j'avais une question. Si vous deviez retenir un concert ou une date que vous avez fait, qu'est-ce que vous retiendrez?
1: Les voix sonneuses à Saverdun.
0: À 23h50.
1: C'est ça, le 3 juillet 2026. Non, en vrai, il y a 2 semaines, on était au Hellfest, c'était trop bien, quoi. Alors, c'était le off, c'était sur le parking du Leclerc. Mais bon, c'est un peu orga Hellfest, donc il y a grosse scène, c'était full, noir de monde. C'était une sacrée expérience aussi. Après... Tous les week-ends, franchement, c'est trop bien. On est trop bien accueillis. Les orgas, les bénévoles et tout, ils sont vraiment trop chouettes.
2: Donc, ouais, c'est difficile comme question parce que c'est vrai qu'on s'éclate bien. Ouais. Même au début, on a fait des petites salles et tout, et c'était quand même bien. C'était cool en fait. Moi personnellement, je m'éclate aussi bien sur une petite scène que sur une grande. C'est vraiment cool. Le seul truc, c'est que c'est vrai que les petites scènes, des fois, comme on essaie de bouger sur scène, des fois, on se coince un peu, tu vois.
0: Donc faut aller
2: on préfère quand même qu'on a de la place pour prendre de la place, tu vois.
1: Plus il y a de place, plus on saute partout.
0: Peut-être bientôt rock en scène.
1: Grave.
0: Et alors moi, j'avais une autre question peut-être un peu difficile. C'est lequel le son, la reprise que vous avez faite, dont vous êtes le plus fier?
1: Pour moi, c'est le Bossu de Notre-Dame. Les cloches de Notre-Dame. On a passé beaucoup de temps dessus et le résultat, j'en suis trop fier. Parce qu'en fait, j'ai une crête, mais moi, j'écoute du métal. Et lui, il a des dreads, mais en fait, il écoute du punk. Donc, je crois que celle-ci, elle est bien.
2: Ouais, question difficile. J'avoue que j'aime bien un peu tout ce qu'on fait.
0: Ouais, ouais. Et vous, de votre côté, on vous entend un peu moins.
6: Moi, je suis arrivé plus récemment, donc j'ai moins travaillé avec eux sur la plupart des arrangements. Mais en tout cas, un morceau à jouer en live, moi, je rejoindrais Flo sur Le Bossu. J'aime beaucoup jouer cet arrangement-là, ouais.
2: Qui n'est pas forcément le plus connu pour le public, mais qui est agréable à jouer, il envoie.
0: Le Bossu Notre-Dame, c'est moins connu aujourd'hui, en fait.
2: Ah, je pense.
0: Ah, ouais.
2: Je pense qu'on n'est pas...
0: On se rend pas compte, hein. Moi, je suis née aussi avec cette génération-là. Oui. Mais,
5: Je crois que je vais faire l'unanimité. Je crois aussi que c'est l'un des meilleurs arrangements qu'on ait à interpréter sur scène. Il y a énormément de gouache sur ce morceau. Il est très, très... Ça va très vite, ça enchaîne énormément de parties, elles sont toutes bien écrites, c'est bien enchaîné, c'est propre, c'est beaucoup d'énergie, c'est bien, l'écriture, pas grand chose à dire, quoi. C'est l'unanimité.
0: Et alors, on va les entendre ce soir ?
1: Bien sûr.
0: Ah, super. Alors, je rappelle que vous produisez sur la scène des Voissonneuses ce soir à 23h50. À quoi le public doit s'attendre ?
1: Du fun, le gros délire, un Wall of Death de licorne, des gamins qui... Des enfants qu'on fait slammer, c'est le baptême du feu pour les enfants, les mini-rockers, et c'est à fond d'émotion pour leurs parents, quoi. Et des fois même, il y a les parents des parents qui kiffent parce qu'ils connaissent pas les dessins animés, mais par contre, le rock, c'est leur génération.
0: Ah ouais, du coup,
1: et le métal, donc ça joue. Et Le Bossu, on peut même l'écouter tout de suite, si vous voulez. C'est notre dernier single qui est sorti.
2: T'as fait un piège, là, il n'avait pas prévu.
0: On n'a pas celui-ci.
1: C'est pas grave. Vous avez Spotify.
0: Alors, on va trouver, on va juste prendre. Alors, notre président, le technicien qui est actuel, il vient juste d'arriver. Donc, le temps qui s'installe.
7: Bonjour, monsieur, bonjour.
0: Est-ce que vous pourriez nous rappeler un petit peu tous les titres qu'on va découvrir ce soir?
2: Oula, il y en a quand même un paquet parce que c'est vrai que les morceaux dans les Disney, les originaux, des fois ils font 1 minute ou 1 minute 30. Donc,
0: oui.
2: D'où aussi le fait que je disais tout à l'heure, c'est qu'on intègre des nouvelles parties. Ou on double des passages, des choses comme ça, ce qui fait que les morceaux font 3 minutes, je sais pas. Mais du coup, il y a quand même, je sais pas, 25 morceaux quoi.
0: Ah
1: donc, du coup, ça va de La Petite Sirène au Livre de la Jungle, Aladdin, Le Roi Lion évidemment.
0: Ah là, il y a tout le monde qui va venir, c'est sûr.
1: Mais après, bon, en plus récent, on a Vaiana, on a Réponse, on fait quoi ? On fait un medley de Star Wars aussi qui est intéressant. Il y a du Robin des Bois, il y a les Animaniacs.
2: J'aime bien quand on dit un récent Réponse, parce que ça fait 20 ans peut-être.
1: Ah ouais?
2: Ah ouais, franchement, je vais regarder, mais je crois
0: non.
2: Que...
0: Non, 20 ans, c'est pas possible. Ah,
2: tu crois? On ouvre les paris, on est au-delà de 10 ans, c'est sûr.
0: Au-delà de 10 ans, 15 ans déjà.
1: Après, il y a du Mulan, il y a du Beetlejuice.
2: La communauté vérifie, la communauté vérifie.
0: 2010.
2: 16 ans, et oui, Réponse...
1: Vaiana, ça fait récent.
0: On est dans le futur,
2: Vaiana,
0: en fait,
2: oui.
0: Là.
2: Vaiana,
0: on est complètement dans le futur. Donc là, on a un petit peu parlé de toute la programmation, très bien, hein, qu'on va retrouver. Bon, bah voilà, malheureusement pour les auditeurs qui découvrent et qui ont envie de sauter, vous découvrir, et les places sont épuisées. Donc à moins que vous ayez déjà vos passes, eh bien, il faudra venir vous voir ailleurs.
1: Il reste des places demain, on joue en Bretagne.
0: Ah, alors voilà, quels sont vos projets pour la suite, vos prochaines dates de concert, si on vous rate aux Boissonneuses ce soir?
1: Alors, la plus proche, c'est Castelnau de Montmiral. C'est le 18 juillet au Festival Les Terres Rouges.
2: Et dans le Tarn, ça sera dans le Tarn, donc c'est le plus proche.
1: On joue avant un guitariste sympa qui s'appelle Louis Bertignac.
0: Oh oui,
1: qu'on adore.
0: Oui dire, tout à fait.
2: Il fait notre première partie, donc on lui a accordé ce...
0: Ah ben les gens vont le découvrir.
1: Sinon, il y a une autre date aussi, c'est à Villemur-sur-Tarn, le festival 3h.
2: Ouais, ça serait en octobre ça du coup par contre.
0: D'accord, ils ont le temps de prendre leur place.
1: C'est le 10 octobre,
2: oui.
7: C'est plus proche aussi.
0: Pour suivre votre actualité, vous avez un petit compte Instagram, Cartoon Machine.
1: On est partout.
0: Ah,
1: en partout fait, tout le temps,
0: même
1: très
0: sur TikTok. Incroyable.
7: Même sur Emule.
1: Sur quoi?
7: Sur Emule.
5: Oui.
7: Ouais. Parfait.
5: Moi, je suis encore.
7: Anciens. Pour partager les morceaux des années 90.
2: On n'avait pas la fibre avant. C'est pour
7: ouais,
2: ça.
7: C'est ça, exactement. J'ai trouvé.
2: Ah oui.
7: Le petit Nicolas version. Exactement. J'ai trouvé le morceau.
0: Génial.
7: Voilà.
0: Bon, on va pouvoir vous libérer. Merci à vous en tout cas d'avoir pris le temps de répondre à nos questions, les Cartoon Machine. Vous êtes ce soir donc au Festival des Boissonneuses à 23h50.
1: Merci beaucoup.
2: À tout à l'heure.
5: Merci.
1: À bientôt.

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2: Pour cette nouvelle émission de la série Aider Aidant, nous sommes sortis du studio et nous sommes venus ici à l'accueil jour de Tarascon à l'EHPAD et nous avons le plaisir d'interviewer Leluna Benaniba qui va nous expliquer tout l'intérêt qu'elle trouve à une activité qui a été menée ici depuis maintenant plusieurs années à l'initiative de Valérie Auger qui précédemment avait la responsabilité de l'accueil de jour. Et puis lorsqu'elle a pris sa retraite, elle a rejoint France Alzheimer. On était très souvent partenaire avec elle sur plusieurs activités. Elle a donc voulu lancer cette activité autour du tennis de table ou du ping-pong avec le ping-pong club fuxéen qui a ouvert ses locaux et a mis à disposition ses personnels, ses animateurs santé, de tennis de table en tant qu'activité de santé, pour pouvoir recevoir les personnes qui étaient accueillies à l'accueil de jour de Tarascon. Voilà, cette présentation va me permettre maintenant de solliciter des réponses de la part de Leluna. Selon vous, donc, Leluna, cette activité, qu'est-ce qu'elle apporte aux participants ?
3: Tout d'abord, bonjour. Donc, le ping-pong, c'est une activité bénéfique pour les personnes que nous accompagnons. Il sollicite à la fois le corps et le cerveau. Les usagers travaillent leur coordination, leur équilibre, leurs réflexes et leur mobilité, tout en prenant du plaisir.
2: Oui, c'est effectivement essentiel, vous avez
3: raison.
2: C'est
3: le plus important. Ça favorise également la concentration, l'attention et la mémoire. Car il faut suivre la balle, anticiper les gestes et rester attentif. On a sur le plan psychologique, elle permet de reprendre confiance en soi, avoir le sentiment de réussite et de valorisation. C'est un moment de participer et de partage. Les participants échangent, s'encouragent. Cela contribue à la lutte contre l'isolement social et améliore leur qualité de vie.
2: Oui, tout à fait. Moi, j'ai eu l'occasion de venir tout au début et c'est vrai que les spectateurs sont très actifs aussi pour soutenir les personnes qui sont en activité avec les balles et les raquettes. Et c'est vrai que c'est vraiment un vrai plaisir, un plaisir partagé à la fois pour ceux qui sont en train de jouer sur les tables que les spectateurs qui attendent leur tour, puisque maintenant de plus en plus de participants, voilà, on en avait parlé précédemment, on va voir que cette activité, elle s'est développée de façon importante. Est-ce que vous pouvez nous décrire une activité ? Comment ça se déroule une séance ?
3: La séance débute par un accueil convivial, puis un échauffement adapté aux capacités de chacun. Ensuite, les éducateurs de sport santé proposent différents exercices progressifs.
2: Bien sûr, oui.
3: Travaillent sur la coordination, manipulation de la balle, l'échange simple et petit parcours. Les exercices sont toujours adaptés au rythme et aux capacités des participants. L'objectif n'est pas la performance, mais c'est toujours, toujours le plaisir.
2: Oui, j'imagine que ce sont des animateurs formés à ce qu'on appelle
3: bien
2: le sport santé.
3: C'est des professionnels.
2: Voilà.
3: C'est des professionnels de la maison de sport santé deux fois.
2: Tout à fait.
3: C'est des professionnels qu'on a.
2: Exactement.
3: Ils ont l'habitude de travailler.
2: Ils ont une formation spécifique, ce qu'on appelle le sport santé. Ça existe pour d'autres sports, comme le tennis. Je sais qu'ici à Tarascon, il y a du rugby sport santé.
3: Oui.
2: On m'y a invité déjà. Je ne suis pas encore allé.
3: Mais on a René qui participe au
2: rugby sport santé. Voilà, donc là on est sur une activité adaptée effectivement et dans le bonus. L'objectif c'est pas on va dire le sport en tant que sport de compétition, c'est pas la compétition qui est visée, c'est bien une meilleure santé et tous les bénéfices que ça apporte au corps. Vous avez tout à fait raison. Je vous rends la parole, Leluna.
3: La participation et le maintien des capacités bien sûr. La séance se termine par un retour au calme et un moment d'échange où chacun peut exprimer son ressenti.
2: Mmh.
3: Voilà.
2: Tout à fait. Mais c'est vrai que ces moments d'échange de parole
3: surtout,
2: après sont aussi drôlement importants.
3: C'est un moment d'échange. Voilà. C'est un moment d'échange, bien sûr. Il y a les exercices qu'il faut qui suivent.
2: Oui.
3: Et avec un certain plaisir, hein. On le voit sur leur visage.
2: Oui, oui. J'ai des souvenirs. Les spectateurs, comme je disais tout à l'heure, oui. ont au moins autant de plaisir que ceux qui pratiquent l'activité et des chances de balles. Et il y a beaucoup d'émotions pendant
3: bien
2: ces séances.
3: Bien sûr.
2: Tout à fait.
3: Bien sûr.
2: Voilà. Alors, on a déjà un petit peu donné quelques repères, mais est-ce que vous pouvez un petit peu développer sur les capacités que cette pratique sollicite ? Quelles capacités des personnes, des usagers de l'accueil de jour, quelles capacités ça encourage chez eux ?
3: Ouais. Donc, le ping-pong sollicite plusieurs capacités. On a les capacités motrices, la coordination, équilibre, mobilité des gestes et temps de réaction. On a les capacités cognitives, attention, concentration, mémoire, repérage dans l'espace, anticipation et prise de décision. Et on a les capacités relationnelles, c'est la communication, le respect des consignes, l'interaction avec les autres et esprit de groupe. Et on a des capacités émotionnelles. Ils ont confiance en soi, le plaisir, toujours on revient au plaisir, l'estime de soi et la motivation. Ils sont motivés.
2: Voilà, ils ont un but, ils savent que ça va être un moment intense.
3: On dirait qu'ils attendent le jour avec impatience. On le voit.
2: Oui, alors moi je vais évoquer un souvenir qui était avec René, je crois, la première fois où elle a accepté de faire...
3: Daniel.
2: La première fois où elle a accepté de jouer, de s'approcher de la table, j'étais allé la chercher à la sortie du bus et je l'avais accompagnée jusqu'à sa chaise dans la salle. Et puis, on a fallu un petit peu qu'on la rassure pour cette toute première fois. Et le jeune animateur l'a fait jouer sur une demi-table progressivement, en faisant rebondir progressivement la balle de plus en plus haut. Elle s'est prêtée au jeu et j'ai un petit film parce que j'avais voulu faire un petit reportage où on voit vraiment de la façon d'aller de plus en plus à son aise. Mais ce qui a été pour moi le plus étonnant, c'est que en arrivant, elle avait besoin de sa canne. Elle l'a posée près de sa chaise avant de faire l'activité. Et au moment de partir, elle est partie
3: besoin.
2: En oubliant la canne.
3: Elle n'avait plus besoin.
2: Elle marchait avec plus de facilité parce que le corps s'était remis en mouvement. Et donc, une mobilité qu'elle semblait avoir perdue était revenue. Et pour moi, c'était magique. C'était extraordinaire.
3: Avec tout le groupe.
2: Voilà, vous l'avez revue avec d'autres
3: avec
2: après. Bien sûr, moi, j'étais venu qu'une fois ou deux.
3: Avec une réticence, avec une certaine raideur. Et il repart avec une souplesse.
2: Ouais, ça redonne de la souplesse au corps et une mobilité, ça vous l'avez bien décrit, mais voilà, moi je l'ai vu de façon concrète et c'est très émouvant.
3: Moi je le vois chaque fois que
2: et bien
3: je
2: sûr,
3: t'accompagne,
2: voilà.
3: Chaque fois. Et c'est pour ça, comme je dis, je baisse pas les bras et heureusement ils nous ont dit qu'ils vont reprendre l'activité pour l'année prochaine.
2: Bien sûr, voilà, oui, parce que nous sommes là, au moment d'enregistrement, nous sommes tout début juillet, fin juin, tout début juillet, donc les vacances d'été vont arriver, mais voilà, c'est un projet qui va perdurer, et ça,
3: en voyant
2: vos yeux qui brillent, je n'ai aucun doute là-dessus. Alors, voilà, initialement, les séances avaient lieu donc tous les 15 jours, et maintenant, elle se déroule selon un rythme différent.
3: Oui. Au départ, les séances étaient organisées tous les 15 jours. Mais aujourd'hui, elles sont une fois par mois pour des raisons de transport.
2: D'accord, oui.
3: Le transport, c'est une navette.
2: Oui, c'est un bus qui appartient à l'établissement.
3: Voilà, qui appartient à l'EHPAD de Tarascon. Que l'animatrice de l'EHPAD utilise pour les résidents et moi, je l'utilise pour l'accueil de jour. C'est une navette pour 6 personnes. Moi, ça me va très bien. Mais comme le groupe de l'EHPAD participe aussi maintenant à sport ping-pong.
2: D'accord, oui, donc ça, c'est une initiative de l'accueil de jour, mais maintenant, les résidents de l'EHPAD ont souhaité aussi, et donc vous avez encore plus de participants qu'avant.
3: Voilà, c'est Clément, le maire, qui l'a proposé à l'animatrice, et c'est très bien pour eux.
2: Bien sûr.
3: Parce que ça leur fait aussi une activité.
2: Voilà, donc, tout à fait. Oui, alors Clément le maire, pour nos auditeurs, c'est le jeune président du ping-pong club fuxéen, pour le dire tel qu'il s'appelle, et qui depuis le début est à vos côtés pour cette activité. Moi, je l'avais rencontré tout au début aussi avec Valérie Auger, et il a tout de suite répondu favorablement à cette idée. Et depuis, il est persévérant dans son engagement. Et vous aussi, et ça, c'est extraordinaire.
3: Donc, on le partage. On partage les séances. Une fois, c'est nous, tous les 15 jours. Une fois par mois, nous. Et une fois par mois, c'est les résidents de...
2: Voilà, il y a des séances tous les 15 jours, mais de façon alternée.
3: Alternée.
2: Ce qui fait que ça...
3: C'est parce qu'on
2: a plus de participants, mais...
3: On se partage la navette.
2: Voilà, c'est une question de transport. On a bien compris, et on sait bien que c'est une des difficultés les plus importantes du transport. Dans toutes les réunions auxquelles je participe en tant que vice-président de France Alzheimer, la question du transport dans nos régions, encore plus que dans d'autres régions, puisqu'on n'a pas beaucoup de transports de ligne, c'est soit le transport à la demande, soit effectivement les organisations ont leurs propres moyens de transport, mais il faut le partager, effectivement.
3: Il faut le partager. Mais malgré ce changement de rythme, les participants restent très investis. Ils attendent cette activité avec plaisir et nous constatons qu'elle continue de leur apporter des bénéfices sur les plans physiques, cognitifs et sociaux.
2: Bien, donc on va faire une petite pause musicale maintenant au cours de cette interview et nous vous proposons d'écouter Imagine de John Lennon.

0: Après cette magnifique chanson de John Lennon, nous reprenons notre interview de Leluna, qui est responsable de l'accueil de jour de l'EHPAD de Tarascon. Et nous poursuivons nos entretiens sur une activité qui est menée avec le ping-pong succès. Hein.
1: Le lien social, c'est effectivement important parce que, par exemple, un des engagements de France Alzheimer, mais c'est la même chose de l'accueil de jour, hein, c'est de favoriser, effectivement, de rompre l'isolement et d'en aider de sortir de la... Alors, quand je dis confrontation, c'est polysémique, c'est-à-dire à la fois être l'un face à l'autre, quelquefois avec des moments de tension un peu difficile, là, de sortir ensemble ou de pour aller à une activité, celle que nous, on propose, par exemple, avec l'équithérapie, la musicothérapie, où il y a aidant aider ensemble, où vous, accueil de jour, quand les usagers sont là, l'aidant peut avoir du répit, aller voir un médecin, ou aller faire une sortie,
2: même
1: ou faire des courses, ou se reposer tout simplement. Et c'est important, et ça, depuis le tout début de ces émissions, maintenant, ça fait depuis janvier dernier hein, qu'on mène ces émissions avec Radio Oxygène, c'est quelque chose que je redis à chaque fois. Je dis aux aidants, prenez soin de vous.
2: Ce que je dis moi aussi.
1: Voilà. Et je suis intervenu lundi dernier à l'école d'infirmiers de Pamiers. J'avais des infirmiers de deuxième année. Et c'est aussi un message important que je leur ai donné. Vous, en tant que soignant, vous allez vous intéresser à la personne malade. Mais je lui dis, regardez les dents. C'est le couple aidant-aidé qu'il faut. Parce que, je vais vous donner un chiffre fort et difficile, un tiers des aidants décèdent avant la personne aidée. On le sait, on a, je veux dire, c'est les statistiques qu'on connaît. Et donc, il faut, voilà, parce qu'ils s'épuisent, parce qu'ils ne prennent pas soin d'eux, et puis parce que c'est difficile quand on est en face à face. Là, il y a d'autres personnes, ils rencontrent d'autres aidants, voilà, les personnes qui ont cette terrible maladie rencontrent aussi d'autres gens, donc ça leur change les idées, ça leur donne du moment plaisir, vous avez beaucoup insisté là-dessus.
2: Ils sont autrement que quand ils sont chez eux avec les aidants. Ça m'est arrivé qu'ils me disent ils sont pas pareils qu'à la maison.
1: Tout à fait. Oui.
2: Ici, mais ils font tout. À la maison, ils font rien.
1: Voilà, exactement, parce que c'est un changement d'environnement, un changement de posture. Voilà, et c'est essentiel. Et votre travail, vous, dans les accueils de jour, il est extrêmement important pour le répit des aidants, le bien-être des personnes qui souffrent de cette maladie, c'est vraiment magique. Qu'il puisse y avoir ces moments d'apaisement quoi, aussi.
2: On essaie de freiner un peu l'avancement de la maladie.
1: Tout à fait. Et c'est pour ça qu'on parle de thérapeutique non médicamenteuse, parce qu'elles ont un effet. Voilà. Ça a été mesuré.
2: On essaie de leur faire des activités, de les occuper, de stimuler leur...
1: Tout ce qui est encore là. Oui. C'est ce qu'on dit, hein, c'est-à-dire préserver et stimuler toutes les capacités qui sont encore là. Mais j'ai beaucoup parlé, je vous rends la parole, Luna, c'est vous qui avez terminé.
2: Non, mais je vais faire une conclusion.
1: Oui, je vous en prie, bien sûr.
2: Voilà, comme étant ASEG, on l'avait expliqué, qu'est-ce que ça veut dire, non?
1: Alors, ASEG, non, c'est moi qui vous ai posé la question tout à l'heure en préparant, mais allez-y.
2: Donc, je suis aide-soignante et auxiliaire en soins gérontologie.
1: Voilà, vous avez donc une formation, une qualification particulière pour pouvoir effectivement être responsable de recevoir les personnes à l'accueil de jour.
2: Donc je constate que le ping-pong est bien plus qu'une activité physique, c'est un véritable outil thérapeutique non médicamenteux.
1: Je me demande s'il ne s'est pas arrêté. Et je ne sais pas quand.
2: C'est bizarre.
1: C'est dommage. J'ai jamais. Ah non, il enregistre. Allez-y. Donc oui, vous souhaitiez conclure notre entretien et je vous en remercie.
2: Donc là, je vous fais, je vous donne une petite conclusion pour.
1: Comment vous, voilà, quel est votre sentiment en tant que professionnel?
2: Bah, Moi, je suis ASEG, donc on l'a expliqué ou je vous le réexplique.
1: Expliquez, vous me l'avez expliqué de façon particulière, mais là, pour nos éditeurs, allez-y, n'hésitez
2: pas.
1: Voilà,
2: donc je suis aide-soignante de base. Et après, j'ai fait ASEG,
1: une qualification.
2: Voilà, une qualification qui me permet, c'est ça qui m'a permis de travailler en accueil de jour. C'est assistante en soins gérontologie.
1: Auxiliaire en soins,
2: auxiliaire.
1: Voilà, tout à fait. Auxiliaire en soins, qui fait le ASG. Voilà, voilà, tout à fait. Donc, mais il faut toujours décrypter les sigles comme ça, c'est plus simple.
2: Voilà. Donc,
1: vous êtes auxiliaire en soins gérontologiques. Merci, Léluna, qui vous en prie.
2: Et je constate que le ping-pong est bien plus qu'une activité physique, c'est un véritable outil thérapeutique non médicamenteux.
1: Tout à fait, oui, oui, là on est bien d'accord.
2: Qui stimule les capacités préservées des personnes atteintes de la maladie d'Alzheimer et apparentée, bien sûr.
1: Mmh.
2: Favorise le lien social et contribue à leur bien-être. Le plus important est qu'ils prennent du plaisir, et on parle toujours du plaisir.
1: Bien sûr.
2: Reste actif et conserve le plus longtemps possible leur autonomie. C'est leur autonomie qu'on cherche et qu'on essaie de préserver.
1: Mais c'est parfait, mais merci beaucoup de mener ces activités pour nos personnes malades et puis le soulagement aussi des aidants, on en a parlé tout à l'heure. Et voilà, c'est vraiment le fil rouge de l'engagement de tous, à la fois nous en tant qu'association France Alzheimer, vous en tant que professionnels dans les accueils de jour. On a cette complémentarité qu'il faut qu'on continue à travailler les uns avec les autres. C'est toujours important. Voilà, bonjour René.
3: Bonjour.
1: Voilà, vous êtes à l'accueil de jour aussi avec les autres usagers. Et donc, vous participez maintenant aux séances de ping-pong avec les Luna. Est-ce que vous pouvez nous dire un petit peu comment ça se passe pour vous? Qu'est-ce que vous aimez bien quand vous y allez?
3: C'est difficile à dire un petit peu, ça. Hein?
2: Votre ressenti du ping-pong.
1: Est-ce que c'est difficile? Est-ce que les animateurs... vous font des blagues ou...
3: Non,
1: ils sont gentils.
3: Le premier contact, il est favorable.
1: Oui.
3: Mais avec la seule différence, c'est qu'on descend. Il n'y a pas de niveau.
1: Non.
3: Il n'y a pas du tout de niveau.
1: Tout le monde peut jouer.
3: Exactement.
1: Pour le plaisir.
3: Niveau, pour le plaisir, voilà.
1: Voilà, tout à fait. C'est ce que Léluna a expliqué tout à l'heure. Elle disait, ce n'est pas de la compétition.
3: Ce n'est pas de la compétition.
1: Voilà.
3: Entre les uns et les autres, non. Il n'y a pas de résultat de positif ou non.
1: Oui.
3: Mais c'est l'intérêt de participer.
1: Le plaisir de jouer et de participer.
2: De participer.
1: Et c'est important, vous avez raison.
3: C'est la participation au milieu, sans vouloir être au-dessus des uns, au-dessus des autres, mais un roulement qui tourne.
1: Voilà, tout à fait. Chacun joue à son tour
3: chacun
1: et à son rythme.
3: Tourne, voilà, c'est ça.
1: Super.
3: Oui, c'est un bon moment.
1: C'est ça qui est important.
3: On ne cherche pas à être plus fort que celui qu'on a en France. On joue, on déroule, on fait du jeu.
1: Voilà, vous faites du jeu et du plaisir
3: voilà,
1: de jouer.
3: Et du plaisir, voilà.
1: Merci beaucoup. Alors là, je reviens près de Daniel, que j'ai appelé malencontreusement René tout à l'heure.
4: C'est pas grave.
1: C'est pas grave, René, je vous remercie. Alors, vous, j'ai un souvenir de vous dans les toutes premières séances. Et Léluna m'a dit que vous continuez maintenant à jouer. Vous n'étiez pas trop motivé au départ, mais maintenant, ça vous plaît?
4: Eh bien, oui.
1: Vous jouez toutes les fois avec les autres?
4: Oui.
1: Et c'est toujours les mêmes animateurs?
4: Ah oui.
1: Comment il s'appelle l'animateur qui vous reçoit là?
2: André.
1: Voilà.
2: André, le militaire.
1: Un ancien militaire. Bon, il est exigeant avec vous ou il est cool? Ça se passe bien pour vous aussi, alors. Et est-ce que vous avez... Je me souviens que vous aviez une canne. Est-ce que vous l'avez toujours, cette canne pour vous?
4: Oui, je l'ai par là, quelque part.
1: Voilà, mais vous arrivez à vous en passer mieux qu'avant, alors?
4: Eh oui.
1: Oui, voilà, ça vous a donné de la mobilité, de la souplesse.
4: Oui, oui.
1: Voilà, en attendant d'aller danser, peut-être.
4: Je ne vais pas danser encore.
1: Non, je plaisante un petit peu. Mais c'est le plaisir de danser, c'est aussi un beau plaisir.
4: Ah oui, j'aimais bien, moi, aller danser.
1: Bien sûr.
4: Quand j'étais jeune.
2: Et qu'est-ce que vous aimez danser, Daniel?
4: Hein?
2: Qu'est-ce que vous aimez danser?
4: Le boléro.
2: Ah ouais.
4: C'était mon truc préféré.
1: Eh bien, écoutez, on va rester sur ce beau souvenir. Merci beaucoup, Daniel.
0: Vous venez d'entendre l'enregistrement que j'ai réalisé en direct à l'UPAD de Tarascon avec Léluna, qui est donc intervenante et qui a la responsabilité de l'accueil de jour, et puis deux témoignages de René et de Daniel qui sont participants à l'activité et qui ont bien voulu donner un petit peu leur témoignage et leur ressenti. Voilà, j'ai eu beaucoup de plaisir à faire cet enregistrement sur place, près de ces personnes, et c'était un moment émotionnellement très fort. Je tiens aussi à remercier Clément Lemaire, président du Ping Pong Succès 1, ainsi que les animateurs en sport santé, grâce auxquels ces ateliers sont possibles, bien sûr. Et comme je le dis au cours des différentes émissions, je lance un appel aux bénévoles. Nous avons toujours besoin de bénévoles pour accompagner les projets, les initiatives. Et si vous êtes disponible, même quelques heures par mois, n'hésitez pas à venir nous rejoindre, à nous contacter. Et en particulier, si un ou une pongiste venait nous rejoindre, nous pourrions ouvrir un nouveau créneau pour les aider et les aidants qui sont à domicile et donc leur offrir ainsi, comme vous l'avez entendu, un moment de plaisir partagé autour d'une balle de ping-pong. Pour nous contacter, aucun souci, soit par téléphone au 06 30 81 18 79, je répète, 06 30 81 18 79, ou alors plus simplement par mail, contact09@francealzheimer.org.
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0: Bonjour et bienvenue, 15h TU, 17h ici à Paris, le journal sur RFI.
1: Gilles Moreau.
0: Dans l'actualité, la visite à Washington du président libanais reçue par Donald Trump. Leur première rencontre intervient au moment où Washington fait pression sur Beyrouth pour désarmer le Hezbollah pro-iranien, condition d'Israël pour se retirer du sud du Liban. Au Moyen-Orient, une dixième nuit d'affilée d'échanges de frappes entre Américains et Iraniens. Le Koweït dit avoir intercepté des tirs de l'Iran. En France, polémique autour de la loi d'urgence agricole sur le point d'être définitivement votée au Parlement. La ministre de la Transition écologique aurait l'intention de démissionner. Dans ce journal encore, enfin une bonne nouvelle pour la planète. Au Brésil, les incendies qui dévastent la forêt amazonienne sont à leur plus bas niveau historique. Mais tout de suite, et pour commencer, le Sénégal, au lendemain de l'annonce du soutien sénégalais à la candidature de Macky Sall au poste de secrétaire général de l'ONU. À Dakar, les réactions se sont multipliées, allant de la satisfaction dans le camp de l'ancien président à l'incompréhension des familles de victimes de la répression, en passant par le silence, pour l'instant, du PASTEF, le parti majoritaire au Parlement. Nous retrouvons sur place Juliette Dubois.
2: Sur les réseaux sociaux, Macky Sall remercie chaleureusement le président Diomaye Faye et se dit honoré par cette décision. Son parti, l'APR, salue, je cite, « la hauteur de vue et l'esprit républicain du chef de l'État » et parle d'une décision historique. Du côté des familles de victimes des manifestations de 2021 à 2024, le ton est tout autre. Boubacar Sey, à la tête d'un des collectifs de victimes, juge ce revirement incompréhensible. Il estime que Macky Sall est, je cite, « disqualifié pour les Nations Unies car il doit répondre de ces violences ». Et du côté du PASTEF, l'ancienne formation du président, c'est le silence pour l'instant. Le parti n'a pas réagi officiellement. Un responsable joint plus tôt dénonce des calculs politiciens du président, mais explique que le parti préfère prendre de la hauteur. Pour rappel, c'est le Burundi qui avait porté la candidature de Macky Sall au nom de l'Union africaine. Initialement, le Sénégal avait affirmé ne pas avoir été associé à la démarche et avait donc refusé de la soutenir, ce qui fragilisait largement la candidature de Macky Sall. Ce qui a changé selon de nombreux analystes, Bassirou Diomaye Faye doit lancer son propre parti dans les prochains jours et a besoin d'alliés pour former une large coalition. Dans ce contexte, se rapprocher de l'APR devient éminemment stratégique. Juliette Dubois, Dakar, RFI.
0: Également dans l'actualité, la visite à Washington du président libanais Joseph Aoun, reçue à la Maison-Blanche par Donald Trump. Elle intervient au moment où Washington fait pression sur Beyrouth pour désarmer le Hezbollah pro-iranien, condition israélienne pour se retirer du sud du Liban. Cette rencontre coïncide avec le lancement d'une première zone pilote dans trois localités du sud du Liban. Il s'agit de tester l'accord conclu fin juin qui prévoit un retrait israélien progressif, le déploiement de l'armée libanaise et à plus long terme, le retour des habitants. Les échanges de frappes continuent entre Américains et Iraniens. Pour la dixième nuit consécutive, l'armée américaine a lancé une vague de bombardements pendant que Téhéran poursuivait ses frappes contre les intérêts américains dans la région. Les Iraniens ont ciblé ce matin des installations de radars et de défense antiaérienne dans le Golfe. Entre la France et l'Iran, les relations se sont brusquement tendues après l'arrestation de deux agents de l'ambassade de France à Téhéran. Ils ont été retenus dimanche dernier pendant plusieurs heures. Intimidation extrêmement grave, a dénoncé le chef de la diplomatie française Jean-Noël Barrot. Inacceptable, fustige également Éléonore Carrois, la ministre déléguée à la francophonie. Elle était ce matin l'invitée de RFI.
3: C'est absolument inacceptable que la France en Iran ait été la cible de cette action d'intimidation. On le voit bien, l'Iran aujourd'hui multiplie les actions, que ce soit celle-là ou les actions aussi de les bombardements vers des pays de la région qui ne sont pas des belligérants, qui ne sont pas partis au conflit. Et la France est solidaire de ces pays, nous l'avons toujours été. Nous sommes un partenaire fiable dans la région, lié par des traités. Et donc nous sommes présents aussi aux côtés de nos alliés. Et donc nous condamnons évidemment toutes les frappes iraniennes qui ont été tirées sur des pays de la région, sur des bateaux dans le détroit d'Ormuz. Et évidemment, cette situation d'intimidation doit cesser. On voit bien une cristallisation, une crispation du côté iranien. Et il faut évidemment que cela cesse. Et nous continuons nos efforts dans la région. Nous avons des bases militaires, des emprises diplomatiques. Nous sommes présents et nous pesons justement pour que cela cesse. Et c'est aussi la raison pour laquelle nous sommes prise pour cible.
0: Éléonore Carrois, ministre déléguée chargée de la francophonie, interrogée ce matin sur RFI par Véronique Rigolet. Un accrochage en mer de Chine méridionale entre la Chine et les Philippines menace de peser sur la réunion ce mardi de l'ASEAN, l'organisation des pays d'Asie du Sud-Est réunie à Manille. Les États-Unis et leurs alliés ont dénoncé l'attitude dangereuse de la Chine. Au lendemain d'une journée qui a fait au moins 14 morts en Ukraine et en Russie, un incident signalé en pleine nuit en mer Noire. Une frappe contre un navire transportant du propane vers un port ukrainien a provoqué un incendie à bord, blessant 3 marins et contraignant l'équipage à évacuer. De son côté, l'Ukraine mène une campagne contre le pétrole russe. De nombreux terminaux et raffineries ont été touchés ces dernières semaines, notamment la raffinerie d'Omsk en Sibérie, la frappe la plus en profondeur en territoire russe à quelques 2500 km du front. Notre envoyé spécial, Anissa El-Jabri, s'est rendu à Omsk où la population, encore sous le choc, se divise sur la manière dont le pays doit répondre.
4: Dans les stations-service d'Omsk, après 2 jours au régime sec suite à l'attaque, désormais pas de file d'attente notable comme dans d'autres régions, ni de conducteurs avec des bidons pour faire des stocks, mais sous le calme apparent, les divisions semblent s'accentuer. Fumant une cigarette à quelques pas d'une pompe à essence, un habitant appelle ainsi, dans la droite ligne de ce qu'on peut entendre à la télévision, à une réponse violente à l'attaque.
5: Ce conflit aurait pu être terminé depuis longtemps et si on avait recouru à des méthodes différentes, la situation aurait pu être réglée d'une toute autre manière, par la force brute et beaucoup plus rapidement. Mais c'est vrai au prix aussi d'un nombre encore plus élevé de victimes civiles.
4: Cette opinion, on la lit aussi sous la plume des blogueurs faucons nationalistes. Elle n'est pas la plus répandue.
6: C'est devenu un cercle vicieux. Il faut que ça s'arrête et que nous puissions revivre en paix, comme avant, il y a seulement 5 ans, quand on pouvait voyager à l'étranger. J'ai 28 ans, je suis marié. Nous n'avons pas encore eu d'enfant parce que tout est complètement instable. On n'a aucune confiance en l'avenir. Je veux que mon enfant grandisse sans avoir un père parti se battre.
7: Je veux simplement qu'il y ait la paix, c'est tout. Que ça s'arrête maintenant. Sur la ligne de contact, ça me conviendrait. Trop de vies humaines ont déjà été perdues. Cela m'inquiète énormément. Je vois à quel point les familles souffrent. Mieux vaut un mauvais accord de paix qu'une bonne guerre.
4: En Russie, en cet été 2026, le soutien à l'arrêt des combats n'a jamais été aussi haut ni aussi majoritaire. Anissa El-Jabri, Omsk, RFI.
0: En Inde, après une journée de manifestations émaillée de violence, le mouvement de contestation appelé Parti des Cafards promet de poursuivre sa mobilisation jusqu'au départ du ministre indien de l'Éducation. Ce mouvement fédère la colère contre les fraudes aux examens et plus largement le ras-le-bol de la jeunesse indienne. En France, vers l'adoption définitive au Parlement de la loi d'urgence agricole, dernière étape aujourd'hui au Sénat, le vote semble acquis malgré la polémique sur les pesticides. Elle pourrait entraîner la démission de la ministre de la Transition écologique, Monique Barbu, qui a été reçue ce matin par le Premier ministre Sébastien Lecornu. La ministre est personnellement opposée à la réintroduction de pesticides interdits actuellement en France. Enfin, en ces temps très troubles, une bonne nouvelle pour la planète. Elle nous vient du Brésil. On apprend que les incendies qui frappent la forêt amazonienne sont tombés l'an dernier à leur plus bas niveau historique. Cette forêt est riche en biodiversité et elle est essentielle pour capter nos gaz à effet de serre et ralentir donc le réchauffement climatique. Bonne nouvelle aussi pour le président Lula à l'approche de la présidentielle au Brésil. La protection de la forêt est en effet l'un de ses engagements. Jeanne Richard.
8: La plus grande forêt tropicale du monde peut souffler. L'année dernière, à peine plus de 3 millions d'hectares ont brûlé. C'est déjà beaucoup, mais bien moins que l'année d'avant. En 2024, près de 16 millions d'hectares de forêt ont disparu dans les flammes. Une sécheresse historique avait favorisé la propagation des incendies. Ces incendies, ils sont dans leur immense majorité déclenchés par des activités humaines, en général du brûlis de pâturages non autorisés ou mal contrôlés, ou pour déboiser illégalement. Et si les feux ont embaissé en 2025, c'est en partie parce que les communautés locales, souvent impliquées, ont été très marquées par ces feux incontrôlables de 2024, mais aussi parce que la saison des pluies a été décalée selon Map Biomass et parce que la déforestation en Amazonie brésilienne continue à diminuer. Le président Lula a promis d'éradiquer la déforestation illégale d'ici 2030. Il tient donc à afficher un bon bilan environnemental avant de briguer un nouveau mandat. Mais les feux au Brésil restent toutefois très importants dans d'autres régions, au Cerrado notamment, la savane la plus riche en biodiversité au monde. Les experts craignent aussi l'impact dans les mois qui viennent d'un super El Niño qui pourrait entraîner une nouvelle sécheresse.
0: Et Lula est aussi vivement critiqué par les défenseurs de l'environnement pour son soutien à un vaste projet d'exploration pétrolière au large de l'Amazonie. Voilà, l'information revient à 18h sur RFI avec le journal en français facile, mais tout de suite sur le Pont des Arts. Nathalie Amar, bonjour.
9: Bonjour Gilles Moreau et merci. Il est bientôt 17h10 à Paris, 2h de moins en temps universel.
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0: Hotel California.
1: Bonjour à tous, donc c'est Guy Mollard avec son invité aujourd'hui, on va en parler tout de suite. Bon, déjà Hôtel California, puisque moi je vais vous parler surtout de la période californienne de David Hockney. Aujourd'hui j'ai la chance incroyable d'avoir ici Monsieur Culture de Pamiers, de la ville principale de l'Ariège, Sébastien Gonzalez. Bonjour.
2: Bonjour Guy, merci de m'inviter.
1: Merci infiniment d'être venu. Alors bien sûr, moi je peux parler de David Hockney, je vais vous parler de David Hockney tout à l'heure. Je vais vous parler justement de la joie comme acte de résistance chez David Hockney, de la Californie comme territoire mental, c'est pour ça que vous allez avoir Hotel California, de l'eau, parce que l'eau c'est une métaphore quand même très très particulière chez David Hockney, hein, la piscine, etc. Et puis d'une histoire d'amour transformée finalement en peinture. Par contre, je suis très heureux parce que Sébastien, lui, a rencontré David Hockney, donc il va nous parler de cette rencontre, parce que là c'est quand même assez exceptionnel. Alors dans quel cadre, comment ça s'est passé, voilà.
2: Écoutez, c'est vrai, j'ai eu cette chance. Aujourd'hui qu'il est disparu, je la mesure davantage encore. C'était en 2017, à l'occasion de sa rétrospective au Centre Pompidou. Et le hasard fait bien les choses. J'ai une amie qui avait elle-même un ami qui était l'assistant personnel de David Hockney.
1: D'accord.
2: Quand j'ai su qu'il était à Paris, j'ai tenté ma chance. Je lui ai dit, appelle-le. Et immédiatement, et je sais que David Hockney aimait rencontrer des gens. Il aimait rencontrer des jeunes. Il était intarissable quand il fallait parler de son travail. Et donc, il a accepté tout de suite. Et je me suis retrouvé, et c'est là que la chance est encore plus insolente, au Centre Pompidou, avec David Hockney, son assistant personnel et mon ami.
1: Génial.
2: Seulement nous.
1: Incroyable.
2: Et avec comme guide dans cette exposition, bah, le peintre lui-même. Et donc c'est vrai que là, c'est un moment hors du temps.
1: Et alors comment est-il ? Alors personnalité, parce que bon, on a toujours l'impression, moi j'ai toujours l'impression, et donc quand j'ai préparé ma conférence, que c'était quelqu'un quand même qui aimait rigoler, qui était assez content de la vie. Enfin, il semblait très heureux de la vie.
2: C'était quelqu'un d'extrêmement joyeux. Enfin, on ressent exactement ce qu'on peut ressentir quand on regarde ses œuvres. Je dis bien ses œuvres parce que c'est vrai que ce n'est pas qu'un peintre. Ou en tout cas, c'est un peintre qui ne s'est pas limité à la toile et à la peinture.
1: Exactement.
2: Alors déjà, il y a sa tenue. Il est habillé aux couleurs de sa peinture.
1: C'est vrai,
2: donc,
1: c'est vrai.
2: Donc, des tenues bariolées. Un vieux monsieur déjà de 80 ans à l'époque, mais extrêmement joyeux et qui vraiment était très heureux de parler de son travail. On avait l'impression que c'était un jeune peintre qui avait sa première exposition et qui était ravi de faire découvrir ses œuvres. Donc moi, j'étais accompagné par ce grand nom de l'histoire de l'art. J'avais déjà conscience de ce qui se passait et j'étais étonné de voir à la fois sa modestie et cette manière inlassable de raconter son travail comme si c'était la première fois.
1: Comme si, voilà, exactement. Et donc, à cette époque-là, est-ce qu'il commence à travailler sur l'iPad ? Parce que ça, c'était quand même extraordinaire pour quelqu'un de son âge.
2: Il y avait déjà des peintures sur iPad présentées au Centre Pompidou. Et c'était, je crois, les œuvres dont il était le plus fier, ou en tout cas dont il avait le plus envie de parler.
1: Alors ça, c'était génial. Hein.
2: Et ça prouvait le génie, en fait, aussi de cet artiste qui sans cesse s'est renouvelé. Et qui a trouvé dans ce médium enfin, technologique une manière de réinventer sa pratique.
1: Exactement. Et ça, c'est le plus important pour un artiste, c'est le renouvellement. Parce que la plupart du temps, les artistes restent quand même sur leur ligne directrice. Alors, surtout quand ça marche. Et moi, j'ai trouvé, c'est ce que j'ai surtout aimé chez Picasso. C'est-à-dire ce renouvellement constant et permanent. Dans un siècle, peut-être quand on regardera deux tableaux de Picasso, les gens diront, c'est deux peintres différents. Et ça, c'est quand même bien. Alors que, bon, souvent, on aime bien, évidemment, trouver la patte. Et là, chez les David Hockney, il y avait quand même des différences quand même assez nettes. Et moi, j'aimais beaucoup cette différence assez nette. Alors, personnalité quand même joyeuse. Alors, moi, j'avais beaucoup aimé. Donc, vous avez vu un petit peu après, finalement, la Californie, hein, qui ne représentait qu'une partie. Donc, c'était plutôt les arbres, la campagne.
2: Alors, évidemment, il y avait toute la campagne normande. Puisqu'on le sait, il s'est retiré en Normandie sur ses dernières années, même s'il est décédé en Angleterre, au Royaume-Uni. Mais oui, effectivement, beaucoup de paysages. Il y avait quand même les piscines californiennes. Parce que quand on veut voir une rétrospective d'Hockney,
1: il y a toujours les...
2: Voilà, ça fait partie des grands hits. Mais ce qui se dégageait déjà de cette rétrospective, c'était l'idée que le regard prime sur le médium. David Hockney dessinait tout le temps, il peignait tout le temps, et un iPad, il le disait, c'était pour lui aussi une manière de travailler très vite, pas besoin de sortir la palette
1: et
2: les pinceaux. Et son assistant le disait, c'était un travailleur acharné. Tous les matins, à plus de 80 ans. Hein. Il l'a mené dans la campagne, en Normandie.
1: Avec une camionnette spécialement aménagée.
2: Et il peignait. Et quand il n'avait pas le temps de tout déployer, bah, il avait l'iPad et il peignait avec cet iPad.
1: Donc il y avait un travail avant. Il n'y avait pas un geste spontané, un petit peu comme on peut trouver chez Pollock ou chez d'autres. Il y avait là quand même un travail de préparation.
2: Alors, d'un échange, j'ai retenu cette phrase que je restituerai peut-être pas comme il le faut, mais il disait que le dessin était le plus important des arts, parce que dans le dessin, on ne pouvait pas tricher. Mm-hmm. Il y a quelque chose de spontané, alors que la peinture demande déjà plus de temps, donc c'est quelque chose de plus réfléchi et plus intellectuel. Et on se rend compte que c'est à la fois un excellent peintre, un très bon coloriste, mais surtout un très bon dessinateur, puisque c'est une peinture où le dessin est prédominant.
1: Et c'est essentiel, évidemment, pour du figuratif. Alors, on pourrait écouter une deuxième plage musicale, puis ensuite, on reparlera. Donc, c'est un tube des années donc 70, et c'est un qui avait énormément, énormément de succès. Ça me rappelle beaucoup de souvenirs, parce qu'à cette époque-là, j'étais aux États-Unis pendant 2 mois, et donc, voilà, on va écouter ça aussi.

0: Bon, voilà, donc un trait. Alors, Sébastien me fait remarquer qu'il n'était pas né. Bon, ben, écoutez, tant pis pour lui. Il aurait connu la Californie, qui était vraiment extraordinaire. C'est pas du tout la même ambiance maintenant. Mais à cette époque-là, c'était quand même une ambiance très, très, très libérale. Alors, juste, on va parler d'un tableau qui est le portrait d'un artiste, hein, donc, où on voit une piscine. C'est sur le record des ventes, effectivement. 81 ou 90 millions de dollars, ça dépend si on prend les commissions ou pas.
1: Pour une œuvre, je rappelle quand même, parce que Hockney s'en amusait beaucoup. Il disait que ses œuvres caracolaient en tête des salles des ventes. Mais ce fameux tableau a été vendu 50 000 dollars à l'époque. Donc les 90 millions de dollars ne revenaient pas à David Hockney.
0: Et oui, c'est ça le problème. Alors il y a théoriquement un droit de suite, mais en France, je crois qu'il ne s'applique pas aux États-Unis, ou en tout cas en Grande-Bretagne. Et alors donc, on voit une piscine, évidemment. On voit quelqu'un qui est dans la piscine en train de nager, et puis quelqu'un qui est à l'extérieur. Alors que ce quelqu'un à l'extérieur, c'est son amant, Christopher Scott. Et lui, il est dans la piscine pour la première fois. Il montre Christopher. Alors ça s'appelle Portrait d'un artiste. Pourquoi ? Ben, parce que c'est le portrait de Christopher Scott, qui a toujours été un petit peu déçu de ne pas être considéré comme un artiste par David Hockney. David Hockney le considérait, bon, évidemment, c'était son amant, mais disons, il n'était jamais vraiment sous les spots. Hein. Il était souvent dans les piscines, on le prenait en photo, il plongeait, replongeait. Donc là, il a voulu lui rendre hommage à la mesure où il est sur la piscine, c'est lui l'artiste, et dans la piscine, il y a David Hockney. Et on sent déjà un manque de communication, une impossibilité de communiquer, puisqu'il y en a un qui est à l'extérieur de la piscine et l'autre dedans, et c'est le début de la séparation. Et on a aussi ça dans un autre tableau qui a été fait aussi par David Hockney, où on voit deux personnages, qui sont un qui est assis dans un canapé et l'autre qui est debout, et donc là aussi il y a une distance parce que ces deux amants vont se séparer. Et donc tout ça dans une peinture, c'est quand même intéressant. Est-ce que vous aviez pu discuter avec David Hockney sur ses analyses, parce que souvent il y a des analyses qui sont faites par des médiateurs culturels, et puis les peintres eux-mêmes disent ah ben oui, bon, vous avez vu ça, ben c'est très bien, mais enfin c'est pas tout à fait ce que je voulais faire, mais ça fait rien, peu importe. Et donc si vous l'avez vu, c'était comme ça, voilà.
1: C'était pas du tout le souvenir, et c'était pas du tout les échanges qu'on a eu, il y a pas eu d'échanges sur l'analyse, le message dans ses œuvres. Et je crois que ce que je retiens, ce qu'il faudra retenir d'Hockney, c'est cette idée de parfois ralentir le temps et cette question de la perception. Une que question de la perception, et le livre qu'il a écrit, Savoir secret, dit aussi ça. C'est-à-dire que c'est quelqu'un de fasciné par la technique et de la traduction plastique d'un instant, d'un mouvement de soleil, d'un reflet dans l'eau. Et donc, je pense pas que ce soit un peintre intellectuel au sens propre du terme.
0: D'accord,
1: c'est pas un peintre
0: d'accord.
1: conceptuel. Donc, il parlait beaucoup, effectivement, de sa palette, de sa technique, de sa passion pour la peinture ancienne, mais jamais du message qu'il y avait dans ses peintures, parce que je crois que s'il y avait un message, c'était vraiment celui de regarder le monde. D'ailleurs, il y a une phrase qu'il disait souvent, c'est « quand on le regarde, le monde est beau ».
0: Exactement, c'est très bien. Mais c'est tout à fait ça. Et moi, j'aime bien aussi la phrase d'un artiste que j'avais rencontré, et puis qui m'avait dit, bon, alors c'était quand même de l'abstrait, et les gens disent, moi je vois un hélicoptère dans le tableau, etc. Alors, donc, en fait, et lui, il disait, bah, écoutez, si vous le voyez, c'est qu'il y est. Et donc, par conséquent, c'était intéressant. Alors, ce que j'aime bien chez David Hockney, c'est cette obsession de l'eau. Parce qu'en fait, et de la transparence,
1: des surfaces,
0: de manière générale.
1: Oui, c'est ça, des surfaces,
0: voilà. Parce que presque dans tous ces tableaux, il y a des glaces, il y a des vitres, il y a des tables en glace et des miroirs et des verres, etc. Et ça, j'avais trouvé extraordinaire. Et est-ce qu'il était fasciné, pensez-vous, par la difficulté à représenter la transparence d'un verre, par exemple, en peinture ?
1: Non, mais je crois que c'est un artiste qui est fasciné par la question de la lumière, et en fait, ça le rapproche, et c'est peut-être pour ça qu'il a tant voulu vivre en Normandie des impressionnistes. Il était fasciné par le rendu de la lumière, et ça se ressent dans son travail. Donc on n'en a pas parlé, comme je peux vous le dire, mais comment dirais-je, ça se sent dans tous ces tableaux, même dans ces derniers tableaux de Los Angeles, ça avait complètement éclaté avec des panoramas à 360.
0: Incroyable.
1: Voilà,
0: ouais.
1: La question du soleil, de la couleur, du reflet sur une glace, dans une piscine ou sur une façade était omniprésente.
0: Parce que ce rêve de bien sûr de la Californie était quand même extraordinaire. Il venait de l'Angleterre, pluvieuse, triste, morne, éterne, étriquée. Quand il arrive en Californie, eh bien Californie, c'est quand même beaucoup plus libéré, et c'est très libéré au niveau sexuel aussi, ce qui est quand même très intéressant pour David Hockney.
1: Bah, c'est aussi le peintre de la sensualité, et qui amène la question de l'homosexualité dans la peinture de manière complètement inédite. C'est vrai, avec ces hommes qui se croisent sans se regarder, vous le disiez très bien pour le portrait d'un artiste, mm-hmm. au bord de la piscine. Et ça, je crois que c'est assez nouveau pour l'époque. Il n'y a pas la gravité ni la revendication telle qu'on pourrait l'imaginer, mais une homosexualité assez sensible et sensuelle.
0: Voilà. On va écouter une dernière plage avant que Sébastien nous quitte, parce qu'il a beaucoup, beaucoup de choses à faire. Donc, Léa, si vous voulez bien.

0: Alors, le ciel de Californie, donc par Mylène Farmer, donc évidemment la Californie, un véritable territoire mental. Bon, moi j'avais été extrêmement intéressé par la Californie, j'y suis allé quand même, j'ai eu la chance d'y aller nombreuses fois. Je voulais m'installer là-bas d'abord, mais enfin bon, la vie en a changé différemment. Alors maintenant, on va faire quelques petites annonces avant que Sébastien, merci encore infiniment d'être venu à mon émission.
1: C'est toujours un plaisir de pouvoir échanger avec vous, que ce soit ici ou avant vos conférences qui ont un succès phénoménal au Carmel.
0: Merci, c'est gentil. Alors donc justement, on annonce, alors actuellement au Carmel, il y a une exposition, donc il y aura ma conférence effectivement vendredi 26 à 20h, mais il y a une exposition. Est-ce qu'on peut en avoir deux ou trois mots?
1: Oui, une double exposition. Alors, ce sont deux expositions indépendantes, mais qui se retrouvent sous un même thème, celui de l'exil, subi et pas vécu. Donc, ce sont deux jeunes artistes, deux artistes français, mais qui, par la force des choses, ont hérité de l'exil de leurs parents. Pour Paul Laforge, celui de son père, franco-libanais, dont le Liban est au centre de
0: l'activité,
1: l'actualité géopolitique, et malheureusement depuis longtemps. Donc, ça fait des traces, ça laisse des marques, même chez des jeunes qui n'ont pas connu la terre de leurs parents. Donc Paul Laforge interroge cette double culture finalement à travers la vidéo, la peinture et l'installation. Et de l'autre côté, en parallèle, ou en miroir, Charlotte Grosjean, elle, a un père qui a quitté l'Indochine pour finalement s'installer pas très loin d'ici, en Ariège. Et comme une petite enquêtrice, elle remonte les traces jusqu'à une arrière-grand-mère qui permet en fait de boucler la boucle et d'avoir les maillons manquants à cette histoire familiale.
0: Voilà, donc sur l'exil. Donc c'est très très bien, finalement l'exil, c'est toujours un thème récurrent. Alors donc, une dernière fois, moi je voulais annoncer aussi le film d'Art Plus, hein, le dernier mardi du mois, qui s'appelle The Christophers. Alors c'est un film sur, justement qui entre entièrement dans notre conversation, dans la mesure où c'est un peintre vieillissant, donc ça pourrait être David Hockney, qui n'a pas fini une partie de ses tableaux de son amant, donc c'est encore une fois, ça pourrait être David Hockney, et les parents, les enfants, plus exactement les héritiers, veulent à tout prix prendre un faussaire pour qu'ils finissent les tableaux, parce qu'évidemment ça coûte aussi 60 ou 80 millions d'euros. Et donc c'est ce thème-là que nous allons... C'est un très beau film, intéressant, parce que finalement ça traite de la peinture, ça traite de la signature. Est-ce que la signature est pas plus importante finalement que la peinture et que l'artiste? Est-ce qu'on peut continuer un tableau alors que l'artiste n'est plus là, etc., etc. Donc ça s'appelle The Christopher, et ça sera à la fin du mois.
1: Mais c'est une vraie question, c'est vrai, on a toujours tendance à regarder l'art contemporain par le biais du marché de l'art.
0: Voilà.
1: Finalement, le marché de l'art ne dit pas tout. Ce qui fera date, c'est ce que l'histoire retiendra, et des artistes aujourd'hui à la mode seront peut-être effacés par la grande histoire de l'art.
0: Effectivement, ça s'est passé.
1: David Hockney est un peu le contre-exemple finalement, parce qu'il a décidé d'être un peintre figuratif à un moment où tout le monde jurait par l'abstraction. Mm-hmm. C'était aussi un pied de nez à l'institution qui ne rendait grâce qu'à des peintres abstraits à l'époque. Donc il faut avoir un œil sur les artistes qui sont un peu en parallèle ou en marge.
0: Oui, effectivement, parce que bon, prendre le train de la réussite, c'est quand même assez facile. Et donc, ben voilà, donc je suis encore très content. Je vais vous libérer parce que je sais que vous avez autre chose à faire. Et donc, par conséquent, ben, alors déjà, vous préparez quoi exactement là, fébrilement, vous préparez quoi
1: ce soir? En tout cas, on a un week-end très festif. C'est la fête de la musique. Cet événement que tous les Français aiment depuis 40 ans, que tous les pays nous ont copié. Hein. Il y a 100 pays dans le monde qui font la fête de la musique au même moment que nous. Donc,
0: aux mêmes dates.
1: Grand moment festif sur la place de la République. On attend le public nombreux.
0: Bon, d'accord. Eh bien, écoutez, donc c'est un appel, on viendra très nombreux.
1: J'espère que vous serez là, Guy.
0: Ouais, mais je vais essayer d'être là. Et donc, Léa va nous passer la dernière planche musicale. Je vous dis à très bientôt pour une autre émission. Donc, comme vous le savez, les émissions, je ne les annonce jamais assez parce que je n'en sais rien. Donc, ça sera un sujet qui touchera à l'art ou à la politique ou à tout ce qui peut se passer. À très bientôt. Merci beaucoup. Et bienvenue. Et encore merci à Sébastien Gonzalez de premier de la culture en Ariège. Et grâce à lui, Pamiers est connu pratiquement mondialement maintenant. À très bientôt.
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0: C'est un regard d'explorateur, on est sur Oxygène FM.
1: Oui, et en forme.
0: Bonjour. Et ça fait bien longtemps que la team n'était pas réunie au complet.
2: Yes.
0: Donc, avec le retour d'Evans.
2: Bonjour à tous.
0: Tu nous as vachement manqué, Evans.
2: Ouais, mais c'est clair, moi aussi.
0: Voilà, la rubrique technologique, là, elle m'a manqué, quoi, quand même. Et c'est aussi le retour de notre maestro, le professeur Magnan.
3: Oui, alors moi j'étais en déplacement professionnel, n'est-ce pas? Donc voilà. Voilà.
0: C'est ça, ben oui, en tant que professeur, t'avais des examens à surveiller.
3: Voilà, non, j'étais à l'Assemblée Générale au congrès de la Fédération des Aveugles, voilà.
0: Oui, mais tu vois, quand t'étais pas là, on a fait n'importe quoi avec Violaine.
3: Ouais, j'ai compris, Il faut vous surveiller en fait tout le temps, quoi. C'est dingue,
1: pas
3: quand
1: vrai.
3: Même.
0: Et évidemment.
3: C'était qui le cancre là des deux?
0: Évidemment, Violaine.
1: Et bonjour à tous.
0: Et nous avons aussi notre invité du jour, Monsieur Parra. Bonjour Monsieur Parra.
4: Oui, bonjour à toutes et à tous. Merci de cette invitation et très heureux d'être avec vous ce matin.
0: Eh bien nous sommes très heureux que vous ayez accepté notre invitation aussi de notre côté. Nous allons parler avec vous dans une deuxième partie de l'émission, mais d'abord on va commencer avec la chronique du professeur... C'est professeur Maya aujourd'hui?
3: Oui, c'est professeur Maya.
0: C'est toujours un professeur Maya.
3: Oui, ça va rester professeur Maya tout le temps.
0: Ça va rester
3: tout le temps. J'aime bien ce rôle, j'aime bien.
0: C'est son nouveau job, le nouveau job radiophonique. Donc, mais avant ça, c'est le choix musical.
3: Alors, moi, ce week-end, je pars à un festival. Et du coup, j'ai décidé de me mettre dans l'ambiance parce que je vais les voir ce soir, justement. C'est Highlight Tribe.

0: Alors, j'espère que vous avez été bien réveillés sur Radio Oxygène. Désolé si vous étiez à la sieste. Désolé si vous faisiez la grasse matinée.
1: Ou la méditation.
0: C'est l'heure du cours du professeur Maya qui va vous parler du réchauffement climatique parce qu'on est en pleine canicule.
2: Ouais, c'est clair, on n'en peut plus.
1: Il y en a un qui en surchauffe.
0: Je vais vous parler de la lutte contre le réchauffement climatique et je vais vous spoiler. On est en train de gagner le prix de l'absurdité mondiale. Oui, mesdames et messieurs, je vous le dis.
2: Le prix de l'absurdité mondiale.
3: T'es sûr que c'est que dans le domaine climatique qu'on le gagne ce,
0: ah, écoute, moi je suis sur le domaine climatique aujourd'hui. Bon. On en reparlera la prochaine fois de l'absurdité.
1: Peut-être là où on est les meilleurs.
0: Il y a beaucoup de thèmes. On peut travailler sur beaucoup de thèmes. Prenez vos papiers, vos crayons. On va parler des facteurs du réchauffement climatique. Nous avions.
3: Les vaches.
4: C'est vrai.
0: Il y a eu les chiens. Et maintenant, on accuse Mistigri.
2: Les chats.
0: Oh. Avec 310 kilos de CO2 par an. Un monstre de l'écologie. Mm-hmm. Tout ça parce qu'il y a environ 15 millions de chats domestiques en France, peut-être un peu plus. En gros, c'est la diversion parfaite pour culpabiliser le peuple, on est d'accord?
3: Oui.
0: Mais quand on regarde de l'autre côté de la lorgnette, c'est savoureux. Prenons un simple trajet Paris-Toulouse en jet privé. Là, c'est 2 à 3 tonnes de CO2 émises en un seul vol.
3: Ça fait un paquet de mistigris. Hein.
0: Voilà. Bref, un aller-retour d'un ministre grillait littéralement le budget carbone annuel de plusieurs citoyens qui, eux, se font sermonner pour avoir laissé une lumière allumée et le chat. Adopté le chat.
3: Ah oui.
0: Rassurez-vous, c'est du CO2 qui est en haut, donc c'est pas grave, hein, il est dans le ciel le CO2, c'est pas grave. Il est sans doute plus léger que le nôtre d'ailleurs.
3: Il est pas qu'au bout.
0: On nous sort que nos 15 millions de chats pèsent 4,6 millions de tonnes de CO2 par an. Vous imaginez ça? Du coup, on vous demande de regarder votre chat avec méfiance, parce que c'est peut-être à cause de lui qu'il fait chou.
3: C'est tous les animaux de la planète à ce compte-là.
0: Ah oui, d'accord, c'est une statistique bidon.
3: Il faudrait peut-être tous les exterminer.
0: Exterminons les animaux. Le réchauffement climatique s'emportera mieux. Voilà. Non, mais sans déconner.
1: Comment ils peuvent penser qu'en exterminant une espèce, ça ira mieux?
3: Non, mais je sais.
1: Parce qu'il y en a qui ont essayé de tuer les juifs, ça n'a pas résolu le problème. On a déjà fait ce genre de conneries.
3: C'est pour comprendre.
1: Ça marche pas.
0: Ensuite, on nous propose la voiture électronique comme sauveur technologique. On remplace le pétrole par des batteries bourrées de métaux rares, extraits au prix d'un désastre écologique ailleurs. En gros, on déplace la pollution. Parce qu'en fait, pour extraire tous les minéraux nécessaires pour créer une seule batterie, il faut traiter 250 tonnes de roches. C'est-à-dire qu'il faut utiliser des engins géants, des pelles mécaniques géantes, des bulldozers géants qui fonctionnent au diesel 24 heures sur 24. Et en plus, ça transforme les zones d'extraction en zones mortes.
3: Ah oui.
0: Qui ne capte plus aucun carbone. Ah ben oui, parce qu'on ne va pas laisser l'arbre non plus, quoi. Mmh. Tu vois? En clair, avant même que la voiture ne parcoure son premier kilomètre, elle a déjà une dette écologique et colossale qui émet plus de CO2 qu'un véhicule thermique classique à la sortie de l'usine. Et il faut 7 ans pour que la voiture électrique
3: soit rentable en fait,
0: rentable à l'écologie. Sauf que la batterie, elle ne dure pas 7 ans. Bref.
3: Oui, mais après, en plus, on ne sait pas les recycler, quoi. Donc,
0: en plus.
3: Pollution.
0: Voilà. Et alors, qu'est-ce qu'ils vous disent, les gens au gouvernement, par rapport à la canicule? Installer des clims. Mais bien sûr, la logique du pompier pyromane, quoi. Pour contrer les 40 degrés extérieurs, on rejette la chaleur dans la rue pour refroidir l'intérieur. Non, mais on est dans la logique, non. Du coup, le voisin en face qui n'a pas de clim et qui a la fenêtre juste en face du climatiseur, il prend toute la chaleur, il peut même pas ouvrir les volets, le type. Et alors, si on va par là, parlons du Qatar, d'Al Janoub, le fameux stade en plein air, climatisé.
1: Non.
0: pour pas que les spectateurs aient trop chaud pendant un match de foot, ils te balancent des climatiseurs. Non, mais franchement, en plein air. Et pendant ce temps-là, notre ministre de l'écologie, Monique Barbu, en mission de transition à côté de Perpignan pour parler de résilience et inaugurer un truc du recyclage de l'eau, là, eh ben, elle nous apprend qu'avec cette chaleur, il faudrait pas qu'elle reste coincée dans le train. Et du coup, elle a pris le jet privé pour rentrer à Paris. Quand, côté restauration, elle a préféré un traiteur aussi. C'est plus intéressant, mais ça, c'est une autre histoire. Bref, quand on parle aussi canicule, que nous répond le gouvernement ?
3: Buvez de l'eau.
0: L'encens magique. La poudre magique. Le numéro vert. Alors ça me fait bien rire. Allô, j'ai chaud, j'ai 45 degrés dans la maison, j'ai un chat, je suis désolée. Bon, ma voiture électrique est en panne de lithium. Et la police vient de me percer la piscine parce que je l'avais installée dans la rue. Qu'est-ce que je fais ? Non, mais ça déconne, un numéro vert.
2: Un numéro vert,
0: ouais, parce que c'est vrai que ça va changer la donne. Hein. Tous les gens y vont appeler le numéro vert parce qu'ils ont chaud pour savoir ce qu'ils doivent faire. C'est vrai que quand t'as chaud, tu sais pas qu'il faut boire de l'eau. Alors, il y a un truc aussi, un fait qui est passé aussi là-dessus, c'est que non, le gouvernement n'a pas fait de tutoriel pour boire de l'eau. C'est de la connerie, ça c'est un fake. Je tenais à le préciser quand même, même si ça m'a fait beaucoup rire. Mais franchement, c'est vrai que téléphoner un numéro vert, ça va te faire baisser la température dans la maison. Non, mais sans déconner.
2: Ça sert à rien,
0: on est d'accord. Bref,
1: c'est de la psychologie.
0: Moi, ce que je propose, c'est qu'on crée un numéro vert, le 0800, pour savoir comment survivre sans oxygène. Parce qu'à un moment donné, ça va nous arriver, ça aussi.
3: Je ne sais pas si ça sera utile à ce moment-là. Je ne sais plus s'il sera utile. Hein.
0: C'était ma conclusion. Vous pouvez ranger vos stylos, vos crayons. Et on se voit la prochaine fois.
3: S'il y en a une.
0: S'il y en a une.
3: Il y aura peut-être plus d'oxygène d'ici là. Monsieur Parra, qu'est-ce que vous en pensez, vous, de...
4: Ben, je crois que je rejoins un peu ce que Maya vient de dire. Finalement, la pollution, c'est un problème. Et ce problème, finalement, n'a peut-être pas été anticipé à sa juste valeur. Je pense que là aussi, ça demande un effort de tous. Et effectivement, il y a peut-être des solutions. Nos anciens, les Espagnols, ont trouvé des méthodes. Pourquoi pas s'inspirer, finalement, des méthodes espagnoles, hein.
3: C'est ça, en fait, il y a des solutions un peu partout dans le monde, dans tous les domaines, mais on ne va pas chercher les bonnes idées, quoi.
4: Exactement.
0: Moi, je
4: pense
0: que ce qui serait intéressant, c'est que les gens qui nous gouvernent montrent l'exemple aussi. Parce que tu ne peux pas demander à une personne qui travaille, touche un SMIC, qui ne peut pas changer de climatiseur, enfin qui ne peut pas mettre de clim chez lui, qui vit dans un HLM, tu peux pas lui demander de faire des efforts. Bon, de toute façon, je vais reprendre un humoriste, je me rappelle plus comment il s'appelle, mais ça m'a fait beaucoup rire. C'est-à-dire que quand t'es pauvre, tu dégages pas tant de CO2 que ça.
1: Oui.
0: En gros, 0 euro égale 0 CO2, c'est le théorème de Thalès. Mais ça, c'était l'expression de l'humoriste que j'ai beaucoup aimé. Mais c'est vrai ce qu'il dit. Moins on a d'argent, moins on peut.
3: Mais moins t'as de choses pour polluer, quoi.
0: Voilà, exactement. Et tu vas pas prendre un jet privé pour aller à Paris. Bon. Toi, si t'as pas de sous, tu vas prendre le train.
3: Ouais. Moralité, pour moins polluer, rester pauvre.
0: Ah là là. Et en plus, quand t'as pas de sous, tu vas faire des économies. Des fois, on va te traiter de radin, mais quand ton eau, tu vas prendre ta douche, le temps que ton eau échauffe, bah, tu vas remplir une bassine, tu vas remplir la bassine. Enfin, c'est des trucs comme ça. Et moi, ma douche en ce moment, c'est l'été, mais c'est une douche solaire, quoi. Faites maison.
2: Voilà. Ça, c'est excellent.
0: Ouais.
2: Les douches solaires, ça c'est excellent.
1: Ben moi l'été je prends les douches froides. Hein.
0: Oui, ben, ça aussi.
4: Mais en fait, il semblerait que ce soit le contraire qu'il faudrait faire, c'est-à-dire chaude en été et froide en hiver. Mais bon, il faut les prendre. Hein.
0: Voilà.
2: Apparemment c'est dangereux ça de prendre les douches froides.
0: Ouais, le matin quand tu te lèves, ça craint pas. C'est quand tu sors, t'es à 30, 40 degrés et que tu reprends une douche froide de suite.
4: Maintenant, à titre personnel, je ne supporte pas la clim. Donc, contraint d'utiliser des méthodes alternatives. On n'a pas le choix.
0: Mais c'est toi qui siffle ou c'est moi?
3: C'est moi qui siffle. Je fais l'oiseau.
0: T'es content?
3: Je fais l'oiseau, mais les auditeurs ne l'entendent pas, je crois. Laissez des messages si vous entendez mes sifflements. C'est mes larcènes. Bon, mais de toute façon, on n'est pas prêt de résoudre le problème de la pollution et du réchauffement climatique vu comme c'est parti. Alors, on va continuer.
0: On n'a jamais su anticiper, on a toujours caché l'histoire.
3: Et puis, donc, on va continuer notre émission avec notre invité. Et donc, monsieur Parra, défenseur des droits. Mais avant de parler, avant qu'on discute un peu de ce que c'est qu'un défenseur des droits, on va écouter son choix musical. Et son choix musical, on en a parlé un peu avant l'émission, c'est un choix qu'il aime bien, c'est une de ses chansons, l'une parmi l'autre, hein, oui. Comme il disait, les chansons qu'il aime bien, c'est Imagine de John Lennon.
4: Tout à fait. En fait, cette chanson, pour moi, est un peu finalement la continuité par rapport aux défenseurs des droits. J'imagine un monde plus tolérant, plus juste, plus respectueuse des droits. Donc je trouvais que cette chanson s'adaptait, mais ça venait du cœur en fait. Voilà, merci.

0: On est toujours sur Oxygène FM.
1: J'espère que vous n'êtes pas rendormi. Parce que c'est une musique qui est magnifique, quand même.
2: Grave, elle est super cool, franchement.
0: Et donc, on parlait justement avec M. Parra que cette musique, comme vous le disiez, correspond un peu à cette idée d'un monde meilleur. Et c'est en fait le but un peu du travail que vous exercez, en tout cas de l'activité que vous exercez, défenseur des droits, aider à peut-être à aider les gens à être mieux et à vivre dans un monde meilleur. C'est un peu votre leitmotiv, c'est ce qui vous anime.
3: Tout à fait. Et d'ailleurs, si vous voulez, ça se retrouve dans les missions du défenseur des droits et bien évidemment de ses délégués. En fait, c'est la défense des droits des usagers des services publics, la défense et la promotion des droits de l'enfant, le respect de déontologie par les professionnels de la sécurité, la lutte contre les discriminations et promotion de l'égalité. À cela s'ajoute récemment une autre mission qui est l'orientation et la protection des lanceurs d'alerte. Alors je dirais que le moment, ce choix du mois de juillet 2026 est assez propice puisque le défenseur des droits devrait être désigné, la nouvelle défenseur des droits devrait être désigné prochainement par notre président de la République. Alors je vais déjà parler du défenseur des droits, de son incarnation. Donc c'est une institution qui est prévue par la Constitution dans son article 71.1. Alors c'est le défenseur des droits est chargé de défendre les droits et les libertés individuelle dans les 5 domaines que je viens de vous citer. Donc elle a été créée où le premier défenseur des droits était Monsieur Baudis en 2011. Lui a succédé Monsieur Jacques Toubon et l'actuel défenseur des droits est Madame Claire Hédon. Donc celui qui devrait être désigné sera le quatrième défenseur des droits. Voilà, donc le défenseur des droits est sur Paris, c'est son incarnation. Donc il dispose de plusieurs adjoints qui correspondent aux thématiques que je viens de vous mentionner. Et la défenseur des droits donc dispose également d'environ 250 à 260 personnels juristes et agents sur Paris et d'un réseau territorial en métropole et ultramarin d'environ 650 délégués. Or la distinction, c'est que les délégués sont des bénévoles. Donc la répartition se fait en fonction bien évidemment de la population que vous trouvez sur vos départements. Dans le département de l'Ariège, nous sommes 2 délégués.
0: Et oui, donc vous êtes un délégué, donc vous travaillez bénévolement et vous êtes posté donc votre bureau, on va dire, d'activité, c'est sur la sous-préfecture.
3: En ce qui me concerne, effectivement, je suis logé. Ma permanence est réalisée sur la sous-préfecture de Pamiers, en ce qui me concerne, et pour la préfecture de Foix, c'est Monsieur Dory. Mais la règle n'est pas nécessairement de se trouver dans un bureau ou du moins dans un bâtiment public. Hein. Vous avez également des délégués du défenseur des droits, je veux dire, dans des maisons de justice, vous pouvez en avoir dans des mairies. Il n'y a pas de règle.
0: Oui, c'est juste trouver un emplacement pour
3: exactement,
0: pouvoir travailler,
3: qui nous accueille.
0: C'est trouver un bureau. Quoi.
3: Voilà, tout à fait. Voilà. C'est mon lieu de permanence. Cela fait, en ce qui me concerne, 14 ans que je suis à la sous-préfecture. Je m'y trouve très bien. Hein. Je fais partie, j'allais dire, des piliers de la sous-préfecture.
0: J'ai cru que vous alliez dire que je fais partie des meubles.
3: Pas loin. Non, pas loin, parce que en fait, dès que je regarde par rapport au personnel qui sert depuis ces 14 ans, je crois que je dois être pas le plus ancien, puisqu'il me semble que vous aviez une secrétaire qui doit me dépasser. Mais hormis cette secrétaire, qui normalement devrait partir dans 2 ans à la retraite, je serai certainement le plus ancien dans les locaux, effectivement.
0: Donc vous disiez que votre but, en tout cas votre motivation, c'est d'aider les gens puisque vous êtes parce que vous savez manier et le stylo et les connaissances administratives et juridiques qui vous permettent d'effectuer votre activité actuelle.
1: Du coup, en fait, comment, parce que je veux dire, on n'arrive pas comme ça en se disant je vais être délégué défenseur des droits.
3: Non, en fait, oui.
1: Il faut quand même avoir une... Il faut que ça vienne du cœur à un moment, je pense, non ?
3: Oui, tout à fait. Non, mais ça vient, j'allais dire, tout naturellement. En ce qui me concerne, mon dernier emploi était dans le centre de la France. Et vous aviez à l'époque un médiateur de la République, ce que j'ai oublié de vous dire, en fait, le défenseur des droits et la fusion de plusieurs institutions qui existaient avant 2011. Et donc, le médiateur de la République, souvent, était implanté au siège de préfecture, puisque vous n'en aviez qu'un, et le médiateur du lieu où je me trouvais, qui avait exercé la même activité que la mienne, m'a simplement dit à ce moment-là, lors d'une rencontre, « Mais franchement, tu devrais faire ça, tu as vraiment le profil, ça te correspond. » Donc, et avant que je parte à la retraite, lui-même avait fait des démarches auprès du siège à Paris, pour signaler éventuellement ma candidature. Ça s'est trouvé un peu comme ça. Mais ma volonté, je souhaitais quand même exercer en partant. Ma première idée, comme j'étais dans le domaine judiciaire, ma première idée, sous l'impulsion du procureur général du lieu où je me trouvais et du procureur de la République, c'était de me retrouver à la tête d'une association d'aide aux victimes. Lui-même m'avait dit, mais vous serez bientôt à la retraite, nous vous verrions bien diriger une association d'aide aux victimes. Voilà, en fait, c'était la première démarche. Effectivement, ça a fait du chemin dans ma tête. Et puis après, en discutant, mon épouse, mes enfants me disaient, mais c'est dommage, tu vas partir à la retraite et tu as tout un vécu, tu as, des compétences que ce serait dommage de ne pas les mettre à la disposition des autres. Et c'est venu tout naturellement.
1: Mais si il faut être formé quand même.
3: Oui, mais là aussi, si vous voulez, déjà, il faut avoir des connaissances, mais pas que. Après, vous avez des formations internes à Paris. Sur les thématiques de manière annuelle. Si vous voulez, on a des formations permanentes. Hein.
1: Des mises à jour et tout.
3: Tout à fait, mais ça suit en permanence. Hein.
0: C'est pour suivre l'évolution de notre société.
3: Exactement. Ouais. Exactement. Mais là-dessus, j'étais rompu. Si vous voulez, comme j'ai une vie assez atypique au niveau professionnel, il s'avère que depuis l'âge de 22 ans jusqu'à mon départ à la retraite, j'ai toujours suivi des formations, que ce soit en université ou au niveau professionnel, où j'avais en permanence un travail intellectuel ou en tout cas des formations à suivre, des mises à niveau perpétuelles.
1: Vous aviez une formation en droit ?
3: Oui, en droit juridique, ouais. En droit pénal, pardon.
1: Et je veux dire, quelqu'un qui est, je dis un truc au hasard, charpentier.
3: Ça me paraît plus difficile quand même.
1: Voilà, c'est ça.
3: Ça me paraît plus difficile. Malgré tout, si vous voulez, le droit, bien que ce soit du juridique, mais même en université, j'avais quand même travaillé sur les autres domaines, mais ma spécialité, c'était quand même le juridique, le pénal. Mais après, vous avez la démarche intellectuelle est souvent la même. Après, c'est souvent le bon sens. Et c'est vrai qu'après, il y a des recherches personnelles. Si vous voulez, dès que quelqu'un vient me voir par rapport à une problématique, je fais des recherches. Je fais des recherches déjà sur cette problématique, savoir si la situation... Je fais une première expertise, une première analyse. Même si je ne suis pas avocat, je fais cette analyse quand même.
0: Alors justement, en parlant de l'expertise, sur quel cas, quel genre de cas, en tout cas, votre activité, c'est-à-dire, je veux dire, vous n'agissez pas sur des conflits entre deux personnes, par exemple.
3: Non, c'est exactement.
0: Vous avez une activité assez particulière, enfin particulière, spécifique, vous agissez sur un autre domaine.
3: Voilà, tout à fait. En fait, sur les cinq domaines que je viens de vous citer, en fait, tous sont dans la sphère privée, hormis les discriminations. C'est le seul domaine sur lequel le défenseur des droits, intervient dans la sphère privée. Mais après, tous les autres domaines sont c'est du public. C'est un différent entre un usager et un service public. Alors qu'il soit étatique, qu'il soit local, une collectivité, c'est assez divers finalement. Mais c'est vrai que tout ce qui est privé ne rentre pas dans notre champ de compétences, hormis évidemment la discrimination. Après, si vous voulez, chaque délégué, souvent par département, vous avez des délégués qui ont une thématique précise en plus de leur activité. On les désigne comme des référents. En ce qui me concerne, à titre personnel, je suis référent déontologie, je suis référent discrimination. Et donc, voilà. Donc, j'ai déjà handicap. Si vous voulez, j'ai ces trois thématiques que je traite, pas en priorité, je traite tout, mais si vous voulez, où j'ai une expertise encore plus élaboré, je dirais, qu'un autre délégué. Mon collègue qui est délégué à Foix est lui-même délégué, c'est lui qui intervient à la maison d'arrêt de Foix.
0: Oui, et je crois que, là, parce que on vous avait reçu il y a quelques années
3: tout
0: déjà, c'était à l'époque un peu post-Covid, il y avait encore les normes sanitaires qui avaient un peu rendu l'émission un peu complexe, en tout cas on ne l'avait pas fait dans les locaux, en tout cas d'oxygène à cette époque-là, et je crois qu'il nous parlait aussi que lui, il intervenait aussi beaucoup sur tout ce qui est au niveau de l'immatriculation, au niveau de, il me semble.
3: En fait, on fait tout. Alors si vous voulez, bon, le problème aujourd'hui, on en parlait tout à l'heure, c'est en fait, si vous voulez, vous avez énormément de sites. Tout passe par des plateformes, tout passe par des sites gouvernementaux. Et je comprends que les usagers sont parfois un peu perdus. Et s'ils n'ont pas, si vous voulez, une expérience au niveau informatique, ils sont souvent démunis, dépourvus. Même si, effectivement, maintenant, vous avez des maisons France, des maisons France Service, des maisons de justice. Vous avez également au niveau préfecture un point d'accueil numérique, mais pour autant c'est pas toujours évident.
0: Donc surtout c'est vrai. Les personnes âgées, quoi.
3: Voilà, tout à fait. Mais la fracture numérique existe. Hein. Vous avez des domaines sur lesquels vous ne pouvez pas passer par du manuscrit. Enfin, je veux dire, vous êtes contraint d'avoir un ordinateur, d'avoir un téléphone portable, ce qui irrite finalement certains usagers. On peut les comprendre, mais cette fracture existe. Hein. Et voilà, mais en fait, tous les domaines, hein, on travaille sur tous les domaines. Ça passe des différends que vous pouvez avoir avec votre caisse de retraite, avec la caisse d'allocation familiale, avec la caisse primaire d'assurance maladie, avec France Travail, avec les collectivités en matière d'urbanisme. Vous parliez de droits routiers, ce que vous mentionnez, c'était les droits routiers. C'est toutes les immatriculations, les problèmes avec que vous pouvez avoir avec la préfecture. C'est le cas des étrangers, le cas de l'immatriculation d'un véhicule, d'un permis de conduire, d'une carte nationale d'identité. Mais j'ai toutes ces situations, c'est des situations qui sont mon quotidien. Hein.
0: Et quand justement vous parliez de votre quotidien, vous avez remarqué que vous avez beaucoup de travail.
3: Oui.
0: Et de plus en plus.
3: Oui, les demandes ne faiblissent pas. Enfin, en tout cas, elles ne diminuent pas. Après, il est certain aussi qu'étant présent depuis 14 ans sur le département, beaucoup d'organismes sociaux, d'associations me saisissent directement. Donc, ce qui alimente cette semaine encore, j'ai eu des associations qui sont venues me voir avec, je ne veux pas dire un cahier de doléances, c'est pas du tout ça, mais avec une liste de cas. Pour me demander si j'étais compétent. La liste était longue et effectivement j'étais compétent. Donc et c'est vrai que on me sollicite très largement.
4: Et est-ce que vous avez assez de temps pour traiter toutes les demandes qui viennent jusqu'à vous ?
3: Je le fais, oui. J'essaie de le faire dans un minimum de temps. Parce que justement, aujourd'hui, si vous voulez, dès que vous traitez souvent avec les administrations, le temps n'existe pas. Je citerai pas d'administration, mais parfois ça peut attendre un an, deux ans, trois ans, avoir des réponses. Moi, je peux vous assurer une réponse. Bon, parfois elles peuvent paraître longues, mais par rapport à l'administration, pas tant que ça. Mais en général, je peux vous assurer une réponse. Souvent, dans les 15 jours, j'ai la réponse de l'administration. Alors, ce que je trouvais qui est un peu la force. Si on peut considérer qu'il y a une force, l'avantage finalement du défenseur des droits et des délégués, c'est que nous disposons d'un réseau. Alors dès que je parle de réseau, ce sont des interlocuteurs identifiés auprès de chaque administration, que ce soit à la MSA, à la CAF, à la CPAM. Donc nous, dès qu'on fait une demande, on ne passe pas par les plateformes. Mmh. On a l'identification, on est une personne qui est identifiée et qui, elle, nous répond.
4: D'accord.
3: Donc là, je veux dire, on ne peut pas dire on a perdu la demande. Mmh. La demande n'a pas été perdue, elle a été identifiée. Et je ne vous cache pas non plus que souvent, dès que nos demandes sont posées, les organismes répondent généralement très rapidement. Je ne veux pas dire prioritairement, je pense que nos demandes passent en priorité.
1: Mmh. Et je sais par exemple que l'éducation nationale a un médiateur interne. Est-ce que c'est la même chose que vous ? Comment ça, c'est différent ?
3: Ben, en fait, c'est vrai que maintenant, là vous soulevez, je ne veux pas dire un problème, mais c'est vrai que la plupart des administrations ont mis en place auprès de leurs institutions des services de médiation, que ce soit la CAF, la CPM, toutes les institutions. Les usagers peuvent saisir l'un ou l'autre.
1: Ouais, mais il vaut mieux quand même avoir affaire à quelqu'un qui est extérieur, non ?
3: On pourrait croire que le médiateur de la
1: CPAM, par exemple, est acheté par la CPAM. Enfin, je sais pas comment dire.
3: Oui, mais... c'est vrai, puisque hiérarchiquement, il dépend de leur responsable. Maintenant, bon. Pour le pratiquer avec nombre de médiateurs, ils sont un peu comme nous quand même. Ils essaient finalement de résoudre le problème.
0: Il faut garder une certaine impartialité quand même. Voilà.
3: Oui, ils essaient. Franchement, je serais, pas mauvaise langue, mais en tout cas, je pense qu'ils sont sincères dès que j'ai des rapports que je vois pour la CAF, la CPAM, même les uns et les autres, France Travail, leur réponse est souvent ce qu'elles sont. Mais c'est vrai, on peut s'interroger par rapport à la neutralité, effectivement, c'est vrai. Mais bon, jusqu'à maintenant, j'ai pas relevé de problème particulier à ce sujet.
1: Et c'est comme ce qu'on disait tout à l'heure, quand c'est là que je l'ai appris, enfin, on en a parlé aussi avant l'émission, c'est le fait que le défenseur des droits nationaux soit élu, choisi.
3: Il est désigné,
1: par le président de la République. Moi, personnellement, ça m'a... d'accord, donc il peut mettre son pote, quoi. Il a tout à fait la possibilité de mettre son pote. Hein.
3: Normalement, il consulte quand même le Parlement, mais bon, c'est lui qui désigne. C'est à son appréciation, à sa discrétion.
1: Et ça devrait pas, parce que le défenseur des droits, il peut très bien avoir un bis-bis.
0: Après, ça dépend de l'éthique personnelle de la personne qui est désignée, quoi.
3: Exactement. Vous voyez, finalement, bon, les deux derniers sont assez de personnalités différentes, que ce soit M. Toubon ou Mme Hédon, qui ont deux parcours différents, mais finalement, l'un et l'autre a rempli totalement ce qu'on attendait du défenseur des droits. Franchement, aucun doute, ni sur l'un ni sur l'autre.
1: Oui,
3: vous voyez, franchement, ça peut paraître surprenant, mais là, je pense qu'ils ont été sincères dans leur mandat et il n'y a pas eu de problème en tout cas.
4: Et est-ce que vous avez senti des différences quand vous étiez avec l'un ou avec l'autre?
3: Non, enfin, je trouve qu'il y a une continuité. Je ne veux pas dire les batailles qui étaient menées par l'un a été poursuivies par l'autre. Non, franchement, je pense que les thématiques... ont été maintenus. Je crois que chacun a apporté, comme je disais tout à l'heure, moi j'ai essayé d'amener ma pierre à l'édifice. Eux aussi l'ont fait dans ce sens-là. En tout cas, chacun a fait progresser le défenseur des droits, que ce soit Monsieur Toubon ou Madame Hédon. À son image, elle a fait progresser également le défenseur.
1: D'accord. Et du coup, est-ce que de tous les dossiers que vous recevez, vous faites une évaluation en fin d'année en disant il y a eu par exemple beaucoup de problématiques, enfin de dossiers sur, je dis des bêtises, sur la prime rénovation, il y a eu beaucoup de problématiques sur le dossier arrêt de travail, des choses comme ça.
3: Oui.
1: Et après, c'est transféré plus haut, c'est ça ?
3: Oui, en fait, notre activité, il y a une lisibilité, si vous voulez. Tout est enregistré. Mm-hmm. Nous avons donc un site. Bon, évidemment, on travaille par informatique. Nous disposons, si vous voulez, également d'un relais régional qu'on appelle le pôle régional avec trois juristes qui font le lien entre tous les délégués sur la région Occitanie. Il n'y a pas de hiérarchie entre nous, mais c'est eux qui font le lien. C'est eux qui assurent le lien avec la direction du réseau territorial à Paris. Mais il y a un suivi. Hein, le suivi est permanent. Hein, si vous voulez, moi, dès que je prends une réclamation, on nomme, si vous voulez, ces requêtes en réclamation, on les enregistre.
1: D'accord.
3: Il y a un suivi, si vous voulez, il y a une totale clarté dans notre activité.
1: C'est ça qui permet en fait à un moment donné aux défenseurs des droits nationaux
3: des statistiques, totalement.
1: Des statistiques et donc des points de vigilance.
3: Exactement. Exactement. Si vous voulez, il le fait de deux façons en fait. C'est donc l'incarnation Madame Hédon pour le actuellement. Si vous voulez, ce qui permet de faire évoluer la législation. Elle le fait au travers de ce constat annuel avec le rapport annuel, Et elle le fait aussi lorsqu'elle est appelée au Parlement. Elle intervient au Parlement.
1: D'accord.
3: Assez ponctuellement. Et dès que vous avez, si vous voulez, des problèmes systémiques, on le mentionne. Mmh. Vous voyez, moi...
1: C'est comme à une période, il y avait eu pas mal de problèmes avec la prime...
3: La prime Rénov. Alors, oui, si vous voulez, ça avait été résolu. Alors, ouais. pour vous expliquer aussi un peu notre façon de procéder, c'est que le délégué ne peut intervenir qu'auprès d'une autorité, enfin je dis autorité, d'un service public qui est régional ou local. Si notre interlocuteur est national, c'est directement Paris qui va gérer ce problème avec l'interlocuteur national. Ça a été le cas dans un premier temps avec la prime Rénov. Donc la prime Rénov, dans un premier temps, nous faisions remonter tous nos dossiers à Paris. Et puis comme il y a eu une telle masse de réclamations à Paris, ils ont dit on arrête, on va prendre contact avec la directrice qui gérait la prime Rénov au niveau national, pour savoir si on peut mettre une boîte aux lettres qui soit dédiée au délégué du défenseur des droits, que vous pouvez traiter localement. Donc c'est ce qu'on a fait. Si vous voulez, tous les primes Rénov que l'on a eues, on les a fait, dans un premier temps ça a été Paris, puis après ça a été directement auprès de la prime Rénov.
1: Ouais, d'accord.
3: Pour faciliter avec un suivi. Bon,
1: c'est ce qui a permis aussi une évolution du
3: suivi. Oui, je pense. Oui, je pense. Je pense. Mais si vous voulez, dès qu'un problème est rencontré, moi récemment j'ai eu un problème un organisme social, mais cet organisme, comme souvent maintenant vous avez des plateformes, pour certaines thématiques, même l'organisme social, vous avez une plateforme. Donc là c'était une plateforme qui était sur un département français, donc en toute logique je ne pouvais pas intervenir, puisque c'était un interlocuteur national. Bon, ce problème, la personne qui m'a saisi, c'était une association, m'a dit c'est un problème qui est visiblement récurrent. C'est pour le versement d'une allocation. Bon, c'est technique, où on a le sentiment qu'il y a un petit vide juridique ou une incompréhension dans l'application du texte qui laisse finalement une marge d'appréciation qui est parfois, bien évidemment, à la défaveur de l'usager. Donc moi, j'ai demandé déjà au niveau régional, en leur disant bon, ce problème semble être un problème qui a une portée nationale, qui visiblement est traité de la même façon, mais personne n'a fait remonter encore ce problème. Donc je l'ai fait remonter en leur disant il serait utile peut-être d'en discuter directement avec l'organisme social qui s'en occupe, qu'on éclaircisse ce problème de prise en compte de ces dossiers. Vous voyez ? Mais après, allez, j'allais dire 98% des situations sont gérées au niveau local. Alors, pour vous expliquer un peu le déroulement d'une réclamation, dès que la personne vient, nous devons vérifier si la personne a déjà procédé à une démarche préalable auprès de l'organisme. Enfin, dès que je parle de l'organisme ou du service public. Alors, si le retour a été négatif, nous, on peut se saisir. Maintenant, il faut qu'il y ait dysfonctionnement. Je ne vous cache pas qu'en matière de délégué, parfois, on est très indulgent par rapport à la démarche préalable, parce que certaines personnes n'ont pas ont des difficultés à s'exprimer ou en tout cas à expliquer par écrit leurs problèmes. Donc, vous voyez bien, si c'est une personne âgée, voire des personnes qui étrangères, par exemple, hein, qui ont des difficultés, nous, ça nous paraît simple. Souvent, tout nous paraît simple.
1: Oui, enfin...
3: Mais parfois, pour certaines personnes...
1: Pour quelqu'un qui a du droit...
3: Exactement.
1: Qui a une formation en droit, des fois, c'est beaucoup plus simple. Je comprends pas forcément, quoi.
3: Je sais.
1: Par exemple.
3: Je sais. Non, mais je sais. Je sais. Mais parfois, ça paraît insurmontable. Et je comprends, je me mets à la place. Donc, je fais fi de cette obligation. Je considère que la démarche préalable a été réalisée, le simple refus téléphonique suffit pour que j'interpelle l'administration. Alors là, c'est pareil, notre intervention se fait en totale neutralité. On ne peut pas défendre. Alors peut-être que le terme de défenseur des droits est galvaudé, mais certaines personnes pensent qu'on peut les défendre
1: au tribunal.
3: Au tribunal.
0: En fait, le terme défenseur des droits, en fait, il est plus le terme de médiateur, l'ancien terme. Enfin, en tout cas, vous avez parlé tout à l'heure
3: médiateur de la République.
0: Voilà. était peut-être toujours plus juste aujourd'hui, non ?
1: Je suis pas sûr parce que non.
3: C'est pas évident.
0: C'est un peu entre les deux.
3: Non, mais c'est pas évident. Et c'est vrai que je me suis posé au départ, dès que j'ai exercé cette activité, je me disais, mais finalement, défenseur des droits, il y a une confusion. Mais quelle désignation aurions pu nous donner à notre activité ? Effectivement, en nous défendant les droits.
1: Oui.
3: Nous défendons les droits.
0: Après, les gens, en fait, voilà, vous êtes entre les deux. Voilà. C'est-à-dire que vous occupez des problèmes des gens envers les organismes ou les services publics, mais vous n'intervenez ni pour l'un ni pour l'autre.
3: Bon, on intervient en totale neutralité. Effectivement, dès que l'on intervient, on dit toujours, finalement, nous, dès qu'on s'adresse finalement à un organisme, ce qui est dit l'est dit par la personne qui vient nous voir. On ne peut pas exprimer de manière totale notre position. On donne la position juridique. Moi, dès que je donne ma position, je donne la position par rapport au droit. Après, on ne peut pas défendre, en fait.
0: Moi, j'ai une dernière question à vous poser avant qu'on passe à la suite. La dernière question. Vous êtes à la retraite ?
3: Oui.
0: Vous êtes bénévole dans votre activité de défenseur des droits ?
1: Vous êtes passionné ?
0: Vous êtes passionné. Après vous, il y a qui ? Quand vous arrêterez ?
3: En fait, on nous demande de retrouver finalement des profils qui pourraient correspondre à cette activité, avoir des capacités, enfin avoir
0: alors
3: quand même
0: ça,
3: des notions judiciaires,
0: qu'est-ce qu'il faut ?
3: Avoir une certaine empathie quand même, le sens du service public malgré tout, hein, et puis un certain engagement personnel.
1: Il y a
3: ça
1: un engagement
3: encore personnel.
0: Ouais. Non, mais
3: j'espère. Honnêtement, vous voyez, imagine. Je l'espère, je l'imagine que oui.
0: Parce que moi,
3: j'imagine que oui.
0: Ça me fait penser à une personne qu'on a eue comme invitée il y a quelques années, qui est malheureusement décédée aujourd'hui. C'était Monsieur Chevalier qui s'occupait à l'hôpital de Pamiers.
1: Aviam, l'association des victimes d'accidents
3: médicaux, c'est ça, l'Aviam.
0: Et qu'on avait eu comme invité, donc j'avais posé la question, mais après vous, il y a qui ?
1: Eh bien, il n'y a plus personne.
0: Il n'y a plus personne. Et ça s'est effectué vrai, puisque malheureusement, cette personne n'est plus parmi nous
1: et l'association n'est plus, elle est dormante, je crois.
3: Je sais, mais
0: voilà. C'est tout vrai. C'est... bon, c'est en vrai. Tout cas

0: Par cette activité. Alors je voudrais faire un petit rappel pour les permanences.
1: Donner les coordonnées, les permanences.
0: Alors je vais donner quelques numéros. En ce qui concerne les délégués de votre département, vous avez monsieur Pierre Dory qui lui est à la préfecture. Vous pouvez le joindre au 05 61 02 10 38. En ce qui me concerne monsieur Jean Parra, donc à la sous-préfecture de Pamiers, au 05 61 60 97 30. Vous pouvez également saisir directement l'institution. Vous avez une ligne d'écoute qui est ouverte du lundi au vendredi de 8h30 à 19h30 au 09 69 39 00 00. Vous avez également, alors là je vous donne encore pas mal de numéros, une ligne anti-discrimination. En fait, c'est une plateforme de signalement et d'accompagnement. Donc je vous donne, c'est le 3928. Et alors également, mais là je pense que ça concerne les personnes détenues qui, elles, disposent aussi d'une ligne directe qui est le 3141. Voilà, pour nous saisir, mais vous pouvez également nous saisir par mail.
1: Merci. Et vous l'avez le mail, peut-être, vous pouvez le dire.
0: Oui, alors le mail, alors donc pour monsieur Dory, c'est Pierre, tout en minuscule, bien évidemment, pierre.dory, D-O-R-I-E, @défenseurdesdroits.fr. En ce qui me concerne, Jean, le prénom, .para, P-A-2-R-A, défenseurdesdroits.fr. En tout cas, je vous remercie pour votre invitation et très heureux d'avoir partagé ce moment avec vous, avec la team.
1: Avec plaisir, vous allez rester avec nous là.
2: Ah oui,
0: bien sûr.
1: Vous pouvez participer à nos prochaines rubriques.
3: Et donc, on va continuer avec
2: le retour.
3: Le grand retour de notre spécialiste. Allez, qu'est-ce que tu vas nous faire d'abord, c'est ton choix musical.
2: Déjà, avant tout, c'est mon choix musical. Vous vous souvenez, je pense que certains auditeurs et certains d'entre vous aussi doivent se souvenir de Human Legend et DJ Nikonix. Mm-hmm. Et bien, je voulais repasser cette fois-ci avec un remix de Gin Senaluma, Hola Señorita.

0: Professeur Maya sort de ce corps.
1: Oui,
0: pardon. Sur Oxygène FM, c'est Marfait. Toujours Regard Explorateur.
1: Ouais.
2: Alors, oh putain, comment il t'a plagié, toi aussi, t'as vu ça? Comment il t'a copié? Bien comme il faut. Bref, du coup, c'était Gin Sinaloma, Hola Señorita. Un remix du coup par The Human Legend et DJ Nikonix sur Oxygène FM. Bref, en tout cas, si vous voulez vous ambiancer cet été, mettez ça et voilà. Ça suffira, je pense.
0: En tout cas, toi, ça te va, toi.
2: Ouais, ouais. Perso, moi, ça me va.
0: Bon. Alors.
2: Perso, moi, ça me va.
0: Tu nous... Ça y est, en fait, t'as trouvé ton branchement USB, là, c'est bon? T'es chargé à bloc?
2: Ah bah, depuis un moment, hein. Ouais.
0: Alors, vas-y. Depuis un moment. Tu veux nous parler de quoi, aujourd'hui?
2: Alors, du coup, aujourd'hui, je vais vous parler d'une application qui est vraiment super cool, qui s'appelle Duolingo.
0: Ah ouais, je connais.
2: Tu connais?
0: Ouais.
2: Ah bah cool.
1: Mais en fait, il y a beaucoup de gens qui connaissent, mais ouais, qui ne connaissent pas tout.
2: Certainement. Alors du coup, Duolingo, c'est quoi? C'est une application où c'est que dedans, vous allez pouvoir apprendre plein de choses, notamment plusieurs langues.
0: Mais qu'une à la fois.
2: Ouais. Enfin, du coup, c'est différentes leçons, si tu veux, avec différentes langues. Tu peux apprendre par exemple l'anglais, le coréen, l'espagnol, l'allemand,
0: ah oui,
2: et bien plus. Et tu vas pouvoir même également apprendre les maths, la musique et les échecs aussi.
0: Ah, ça pas.
2: C'est génial.
0: Ça je savais pas. Ah ouais.
2: Non, ça c'est vraiment génial. Donc, elle est disponible sur iOS et Android et elle est partiellement accessible. Je dis bien partiellement parce qu'il y a certaines choses qui ne sont pas accessibles aussi. Comme exemple les maths, admettons avec VoiceOver, c'est pas très simple quand même.
0: Oui.
2: Mais bon, après en ce qui concerne les langues, par exemple comme l'anglais, le coréen, etc., ça c'est vraiment accessible, c'est très très fluide.
0: Toi tu parles du coréen parce que t'as essayé, non?
2: Non, moi je l'ai pas essayé, mais c'est ma soeur qui le fait très souvent, le coréen sur Duolingo. Ouais.
1: Et est-ce que c'est gratuit?
2: Alors l'application en soi, oui elle est gratuite, mais elle peut proposer aussi des abonnements qu'on appelle Super Duolingo.
1: D'accord.
0: Mmh. Mmh. Et tu n'apprends pas plus vite pour autant quand même aussi.
2: Après, avec Super Duolingo, tu peux avoir de l'énergie illimitée.
0: Ah oui.
2: Et du coup, c'est ce qui peut te permettre en gros d'apprendre un peu plus vite.
0: Donc, toi, tu as essayé un peu Duolingo, tu as testé?
2: J'ai testé Duolingo, oui.
0: Avec VoiceOver, enfin, oui, parce que toi, tu as VoiceOver.
2: Oui, j'ai VoiceOver. J'étais encore testé sur Android. Il faudrait que je teste. Ou alors, Violaine, t'as Talkback, toi. Tu pourrais tester.
3: Moi, il faut que j'apprenne VoiceOver parce qu'à l'astronome, ou à l'observatoire de Gusée, ils sont sur Apple.
2: Ah ouais, bah ouais.
0: Oui. Alors donc Duolingo, les applications, enfin en tout cas le procédé, c'est on a aussi de l'entraînement oral,
2: oui,
0: c'est ce qui est pas mal, écrit, on te fait corriger, on te fait écrire des phrases.
2: Oui, ouais, c'est ça, ils te font écrire de ce que tu entends, compléter des mots manquants. La prononciation aussi, répéter des phrases, etc. Ça c'est vraiment cool.
0: Oui.
2: Et ça peut être utile dans certains cas, par exemple, je sais pas moi, t'es dans un restaurant et tu veux, admettons, dire que tu veux...
0: Que ce steak n'est pas cuit.
2: Ça c'est à ce moment-là dans de Duolingo, mais tu veux, admettons, je sais pas moi, une orange et une pomme, tu peux le dire en anglais,
0: ouais,
2: par exemple.
1: Et j'ai vu qu'il y avait des langues peu utilisées au niveau mondial et qu'on pouvait apprendre aussi.
2: Mm-hmm.
1: Comme le Navarro, ce que j'ai dit tout à l'heure.
2: L'Hawaïen.
3: Le Maori.
2: Le Maori aussi, ouais.
3: L'Espéranto.
1: c'est rigolo, ça peut être sympa.
0: Oui, parce, ouais. Oui, parce qu'il y a une grosse, ouais, il y a une grosse plage de sélection de langues quand même. Hein,
2: je crois. Ouais, ça c'est
1: 42, je crois, c'est ça. Tu as dit tout à l'heure.
2: 40. Moi, j'avais dit 26 langues ou plus. Toi, t'avais dit 42.
1: Ouais, 42. C'est ce qu'il y avait écrit sur le truc. Ouais.
0: Par contre, moi, il y a un petit défaut quand même que j'ai trouvé sur cette application. C'est un petit défaut. Ouais. C'est si tu veux t'amuser sur alterner sur deux langues différentes à apprendre, tu peux pas. Parce qu'une fois que tu as lancé ton appli sur une langue, il te faut, je sais pas après comment tu peux accéder. Enfin, là, si par exemple, si je choisis mon anglais, je reste coincé sur l'anglais. Je peux pas aller jouer de temps en temps à apprendre du portugais. Ou du
2: non, espagnol. Après, tu as moyen de quitter ta leçon, mais après, si tu reviens.
0: Et tu
2: si
0: repars à zéro.
2: Si tu reviens dessus, voilà, c'est ça, tu repars directement à zéro.
0: Bon, à la fois, c'est pas gênant, hein, ça fait de la révision.
2: De la révision.
0: Oui, c'est pas gênant. Bon, enfin, voilà. Enfin, quand on est dans une continuité d'apprentissage, logiquement, on essaye de maintenir une cadence, un rythme pour l'apprentissage. C'est vrai que de couper.
2: Et oui, surtout qu'après.
0: C'est le seul défaut que j'y trouve un peu. Voilà, mais sinon, après, c'est vrai que c'est une application.
2: C'est une chouette appli, ouais, Duolingo.
0: On le fait familialement des fois à la maison, avec le fiston et ma compagne. Voilà, donc on s'y met un peu autour, ensemble, on participe, je trouve que c'est assez sympa des fois.
1: Ouais, moi je vais apprendre le Navarro, c'est rigolo.
2: Ah bah, vas-y, prochain challenge, dès que tu sais le Navarro, tu essaies de nous dire quelques mots sur les endoxygènes.
0: Je crois que le Navarro, je sais pas si c'est vrai ou pas, mais je crois que j'avais entendu parler du fait que c'était une langue tellement compliquée qu'elle servait de codage, de langue code pour les transmissions pendant la Seconde Guerre mondiale, je crois.
4: C'est exact. Ah. Oui, hein? Tout à fait, oui.
0: Parce qu'elle était pas si on connaissait pas le Navarro, on pouvait pas la traduire.
4: C'est ça.
2: Intéressant.
1: Donc, en fait, mais je parie que c'est que des onomatopées.
0: Au niveau des transmetteurs, quoi. Enfin, c'était tout le temps des Navarros, donc c'est vrai.
4: Exactement,
0: que c'est,
4: ouais.
0: C'est une population indienne d'Amérique du Nord, on va dire, qui a été quand même relativement épargnée, en tout cas favorisée légèrement à partir de la Seconde Guerre mondiale, grâce à cette langue, à leur langue compliquée, et voilà. Enfin, et... après, je sais pas si ça leur a vraiment
4: servi. Mais... C'était pendant la guerre du Pacifique, mais
0: oui,
4: effectivement,
0: voilà,
4: ouais, c'est ça. Ouais.
0: Ouais.
2: Après, pour en revenir du coup à Duolingo, quand tu apprends des langues, tu le fais à chaque fois, chaque jour. C'est-à-dire que dès que tu as fini, exemple, 7 jours, tu re-choisis un nouvel objectif à chaque fois. Ça, ouais. C'est vraiment génial aussi. Ouais. Mais bon, en tout cas, toujours est-il que c'est une application que je te recommande vraiment.
0: Ouais. Il y a d'autres types de... T'as regardé s'il y avait des trucs un peu concurrents, enfin, en tout cas, concurrents
4: Il me semble qu'il y a certaines IA aujourd'hui au niveau traduction, enfin, pas traduction, mais pour apprendre les langues.
2: Hier, justement, quand je me renseignais sur Duolingo, j'avais entendu parler de notre truc, c'était Papora, c'est pareil que Duolingo, mais un peu plus complet.
0: Mmh. Ah ouais. Parce qu'à chaque fois que tu nous fais des rubriques avec des applications que tu trouves super cool,
2: ouais.
0: Il faudrait que tu nous fasses quand même un jour, l'année prochaine, je te lance le défi, de nous faire une émission avec une chronique avec une application que tu trouves super pas cool.
1: Ouais, parce qu'elle n'est pas accessible, par exemple.
0: Ouais, c'est vrai, tu nous fais que des trucs bien.
1: Si, nous a déjà fait un truc, tu nous avais fait un truc une fois.
0: Bon, après,
2: j'avais fait ChatGPT, mais c'était accessible, donc voilà.
0: Ouais. Non, mais après, comme quand c'est pas accessible, du coup, tu peux pas l'étudier véritablement.
2: Bah ouais, non.
0: Donc, il te faudrait que tu nous fasses une liste de ce que t'as pas pu essayer.
2: Ouais.
0: Directement, tu nous fais un petit listing, 4 ou 5 applications, là, que tu nous débriefes rapidement et tu nous dis, mais ça, c'est pas utilisable. Ça, c'est pas utilisable, ça, c'est pas. Enfin, en tout cas, au niveau de l'accessibilité pour nous, quoi.
2: Ouais.
0: Voilà, parce que, voilà.
2: C'est pas utilisable,
0: c'est ton défi
2: ou alors...
0: pour l'année prochaine, ça.
2: Ouais, donc à essayer. Bonne idée. Ouais.
3: Est-ce que Duolingo s'appuie sur l'IA aussi pour fonctionner?
2: Oui, il s'appuie beaucoup sur l'IA. Mais après, l'IA, elle sert surtout comme je le disais tout à l'heure, faire des répétitions de phrases, etc.
3: Ok.
2: Ça. Voilà. Donc voilà. Non, en tout cas, c'est une application que je vous recommande vraiment si vous aimez apprendre les langues.
0: Ben, tout,
2: ça
0: doit
2: être vraiment super utile.
0: Et accessible, et voilà.
2: Et accessible avec
0: Relativement bien, quoi.
2: Quand même.
0: Sauf les maths.
2: Ouais, sauf les maths, même, même la musique et les échecs.
0: Donc, matheux s'abstenir.
2: Ouais, adieu matheux.
0: Ok.
2: Ouais.
0: Bon, ça va, t'as fait le tour ?
2: Oui. Ah oui, aussi. Je ne sais pas si vous vous rappelez, bon, ça n'a rien à voir avec Duolingo, mais je ne sais pas si vous vous rappelez la dernière fois quand j'avais parlé de Crazy Party.
0: Oui.
2: J'ai détesté le mode en ligne sur les mini-jeux et franchement ça marche super bien.
0: Bah oui, c'est cool. Bonne info. Bonne info pour ceux qui ont suivi
2: pour ceux qui ont suivi le Crazy Party, si y en a qui se demandent s'ils veulent si t'as de jouer en ligne tranquillement à des mini-jeux en ligne avec d'autres personnes, oui c'est possible.
0: Donc ça marche bien, quoi.
2: Franchement oui, ça marche super bien.
0: Bon, c'est cool. Très bien.
2: Voilà, voilà. Après, j'ai fait le tour. C'est bon.
0: Bon, ça va, t'as fait le tour. Merci, Evans.
2: Avec plaisir.
0: Elle m'a manqué ta chronique. À
2: ouais, ben.
0: Bon, allez. On va passer à la suite. Et notre suite, ça va être.
3: C'est moi.
0: C'est Violaine.
2: La douce voix qu'on adore.
0: Et c'est ton choix musical d'abord.
3: Oui, j'ai choisi Je l'aime à mourir de Francis Cabrel.
0: Ah ouais. Cool.

0: un problème.
1: Et voilà, vous êtes sur Oxygène FM, en regard d'explorateur. Et c'est humanité le moment inspirante. De la rubrique Humanité Inspirante. Et alors, la dernière fois, je vous avais parlé de Philippe Croizon.
2: C'est pas la dernière fois, c'est la fois d'avant.
1: Oui, la fois d'avant. C'est la dernière fois. Bon, ma rubrique, elle est passée au tapis. Donc, et voilà, vous rappelez Philippe Croizon, cet homme quadrien amputé qui traverse la Manche à la nage, puis après qui relie les cinq continents à la nage. Voilà, mais quel héros.
0: T'as trouvé plus fort?
1: Non, c'est pas plus fort, mais j'ai trouvé la personne sur laquelle ce monsieur s'est appuyé. Et des gens que l'on appelle des aidants, 11 millions d'aidants en France, et qui sont souvent invisibles, qui étaient jusqu'à quelques années pas reconnus du tout. Donc là, effectivement, Philippe Croizon, ce nom, il est plus connu, on l'a entendu, mais Susanna Sabineau, sa femme. Et non, on la connaît peu.
2: Et donc. Et pourtant.
1: Donc je vais parler d'elle aujourd'hui. Ça me paraissait intéressant de parler des deux.
2: Et de toute façon, derrière un homme célèbre, il y a toujours une femme.
1: Oui, c'est ce qu'on dit. Ouais.
0: Voilà.
1: Donc, petit rappel, donc, Philippe Croizon, donc en 2010, il a traversé la Manche à la nage. En 2008, il a commencé son entraînement. Et c'est en 2006 sur des sites de rencontres, il s'est lancé.
2: C'est une histoire rigolote, d'ailleurs.
1: Voilà, il s'est lancé, puis il a rencontré Susanna, qui au départ, elle était sur cette plateforme pour trouver des amis, pas forcément des amoureux. Et puis, voilà, elle a été séduite par son humour, par le fait que, bah, quand on le voit, quand il parle, il est tellement à l'aise, tellement avenant, qu'on oublie la situation du handicap. Et c'est quand... elle est rentrée dans son quotidien et qu'elle s'est rendue compte du handicap, en fait. Et elle est devenue petit à petit donc, son aidante, sans savoir qu'elle était aidante. Et donc, elle l'a assistée, elle l'assiste dans ses gestes du quotidien, parce que vous imaginez bien que quand vous êtes quadri-amputé, donc il n'y a pas de bras, pas de mains, pas de jambes non plus. Donc, il a des prothèses, il peut se déplacer, mais souvent, il est en fauteuil et, voilà, pour manger, pour se raser. Il a besoin d'aide. Et donc, Susanna Sabineau, elle a témoigné en 2019 dans un livre qui s'appelle « Ma vie pour deux ». Et c'est à ce moment-là, finalement, qu'elle s'est autorisée à exprimer. Donc, c'est 9 ans après l'exploit de la Manche. Petit à petit, voilà. Déjà, elle avait un tempérament, Susanna Sabineau, elle a un tempérament de... C'est quelqu'un de dévoué. Donc, elle avait, avant de rencontrer Philippe, elle avait ses 3 enfants, elle s'occupait de ses 3 enfants, puis après, elle s'est occupée de Philippe. C'était assez normal pour elle. Et donc, du coup, l'idée qui est passée dans la tête de Philippe de traverser la Manche à la nage, il a fallu s'entraîner tous les jours, il a fallu l'emmener à l'entraînement tous les jours.
2: Surtout que, si je me souviens bien, il ne savait pas nager.
1: Voilà, il ne savait pas nager. Elle est restée au bord de la piscine à l'encourager. Voilà, elle s'est oubliée sans vraiment s'en rendre compte. C'est venu petit à petit. Et donc, elle était là... à le soutenir, à le motiver quand il y avait une baisse de motivation. Donc, elle a joué un rôle fondamental dans la réussite de Philippe. Et sauf que, comme ça arrive peut-être à beaucoup d'aidants, je ne suis pas aidante, je ne sais pas, mais il me semble que ça arrive à beaucoup d'aidants, ben on se dit que l'autre, c'est plus important que soi. Et donc, on soutient jusqu'au moment où on n'en peut plus. Et donc après, dans le parcours, après la traversée de la Manche à la nage et après avoir relié les 5 continents, elle a dit à Philippe, je ne sais plus qui je suis, je m'en vais, je vais faire le chemin de Saint-Jacques de Compostelle, ça va me permettre de me retrouver. Et donc une fois qu'elle a fait ça, elle est revenue et elle a dit, donc je reviens, on continue notre relation, mais par contre tu ne me demandes plus rien. Et donc, elle a eu besoin de prendre ce recul pour se rendre compte de tout ce qu'elle faisait et pour se rendre compte qu'elle s'oubliait. Et ça a pris un certain nombre d'années jusqu'au moment où elle prenne conscience qu'elle est aidante, qu'elle est l'amoureuse et l'aidante. et qu'elle arrive à exprimer, à sortir de l'ombre. Parce qu'avant 2019, en fait, c'était Philippe le héros. Et elle, personne ne parlait d'elle. Et donc, avec le livre, elle a écrit donc ce livre « Ma vie pour deux ». Et elle a tout livré, tout lâché. Et donc, elle a envoyé ça à l'éditeur qui avait déjà publié les livres de Philippe. Et l'éditeur a dit « Mais attends, je peux pas publier ce livre comme ça. T'es sûr, Philippe, t'es démolie dans le, dans le livre. Enfin, on te voit sous un autre jour. » Et l'éditeur a demandé à Philippe de répondre à chaque chapitre, en fait, pour que ça passe mieux. Et donc, du coup, ce livre, Ma vie pour deux, que je n'ai pas pu lire, puisqu'il n'est pas en e-book et il n'est pas dans une version qui puisse être accessible, du coup, il y a un dialogue, et il y a, après le partage de Susanna, il y a Philippe qui dit, enfin, je sais un petit peu qu'est-ce qu'il a dit, parce que dans les interviews, il en parle, il s'excuse, il dit oui, ça c'est vrai, enfin, du coup, ça fait un dialogue qui semble être assez rigolo. Et c'est à partir de ce moment-là que Susanna a utilisé finalement la notoriété de Philippe pour défendre la cause des aidants. Et donc à travers ce livre, sensibiliser aux besoins des aidants et à les encourager à ne pas s'oublier, à ne pas oublier de prendre soin d'eux aussi. Et elle a, au niveau de l'État... elle a justement alerté l'État, sensibilisé l'État pour que les aidants aient un statut, pour que les aidants aient des facilités pour pouvoir prendre du repos. Et donc, il y a eu, si je me suis bien renseignée, il y a eu depuis donc, l'aide journalière des proches aidants de 65 € par jour qui leur permet de travailler un petit peu moins pour prendre soin de leurs proches. Il y a aussi une caisse de retraite qui, oui. Si les aidants quittent leur activité, que l'État cotise pour la retraite à leur place pour pas qu'ils se retrouvent sans rien quand ils seront à la retraite. Et voilà, il y a des choses qui se mettent en place. Il y a un dispositif de répit. Donc moi, je suis pas calée en droit. Peut-être que vous connaissez mieux que moi. En fait,
2: je voudrais donner un chiffre qui fait peur. C'est un aidant sur trois décède avant l'aider.
1: Oui,
2: donc c'est vachement important que l'aidant soit pris en compte comme ça.
1: Voilà, parce que je me suis renseignée sur l'espérance de vie des aidants. Et en fait, il y a deux phénomènes, en fait. Il y a la mortalité rapide, là. Souvent, il y a des aidants qui décèdent peu de temps après l'annonce de la maladie de leurs proches. Et puis, il y en a ceux qui arrivent pas à trouver l'équilibre entre prendre soin d'eux et prendre soin de leur aidant. Ceux-là, ils s'épuisent petit à petit. Et quand ça dure à l'échelle, quand il y a des grosses pathologies ou que ça dure à l'échelle d'une vie, on parle de, ils perdent 15 ans d'espérance de vie par rapport à la moyenne. Donc, c'est quand même important qu'il y ait des dispositifs, enfin, qu'on ne parle pas que uniquement des personnes en situation de handicap, mais aussi qu'on fasse une place aux aidants et qu'on les accompagne et qu'ils soient soutenus pour prendre soin d'eux, ne pas penser que c'est égoïste de prendre soin d'eux, ne pas s'oublier pour mettre en priorité les rendez-vous médicaux de leurs proches. Que c'est important de prendre soin de soi pour pouvoir aider les autres.
2: Tu peux rappeler le titre du livre et l'auteur?
1: L'auteur, c'est Susanna Sabino et le titre du livre, c'est Ma vie pour deux.
2: Alors, je lance un appel, vous avez bien retenu le titre et l'auteur, à tous les donneurs de voix, et on en a en Ariège, je pense, qui nous écoutent. Prenez ce bouquin. Et enregistrez-le pour les bibliothèques sonores, parce que je pense que ça pourrait être intéressant qu'on les personnes déficientes visuelles puissent aussi l'avoir. Voilà.
1: Et j'avais aussi envie d'ouvrir sur... peut-être, Maya, tu peux nous dire, à la PPM, est-ce qu'il y a des choses qui sont prévues, proposées pour les aidants
2: Alors, pas vraiment. Déjà, le fait que les personnes déficientes visuelles viennent sur les activités, ça permet à l'aidant de lâcher prise. Ensuite, effectivement, on peut les accompagner sur les dossiers, les informer sur leurs droits. Moi, je fais souvent quand ils viennent, quand la personne en situation de handicap vient avec son ou sa proche, je prends souvent du temps avec le proche aussi. Et ensuite, non, pas. Il n'y a pas vraiment d'activité spécifique pour les aidants, bien que des séances comme la sophrologie, ça puisse faire du bien, comme la médiation animale aussi, ça fait du bien. Voilà. Mais nous, comme on prend tout le monde s'ils veulent venir ensemble, si sur une randonnée il y a le proche et pas la personne en situation de handicap, nous on s'en fiche quoi. Voilà. Mais c'est vrai qu'il y a quand même la sophrologie, c'est pas spécifique à l'aidant, la médiation animale non plus. Mais je sais qu'à la sophrologie, les proches aidants qui y vont seuls. C'est comme. Enfin voilà. C'est,
3: Il y a aussi des sorties pour les jeunes aidants.
2: Avec la maison des ados.
3: Avec la maison des ados à Foix et à Saint-Giron, qui propose des sorties, on va dire une semaine de vacances pour les jeunes aidants. Voilà, en fonction des demandes et de l'importance de. Voilà. Ils font ça assez régulièrement. Enfin, c'est annuel. Et c'est bien pour soulager aussi ces jeunes qui sont dans un environnement où ils sont aidants sans le vouloir. Enfin, ils n'ont pas trop le choix.
1: Sans le savoir aussi.
2: Ils n'ont pas conscience du savoir expérientiel rare qu'ils ont acquis.
3: Voilà, donc tout ça existe, il faut le savoir. Enfin, et justement, il y en a qui ne le savent pas.
2: Et après, ce que je trouve qu'il va falloir travailler aussi, c'est justement, je parlais des savoirs expérientiels rares, c'est la mise en valeur de ce savoir. Parce que les jeunes aidants, quand on discute avec eux, ils font des choses, voilà quoi. Zach, par exemple, il te guide, il ne calcule même pas qu'il te guide, quoi, Serge. Mais en fait, c'est un savoir que. Il y a combien ? Il y a un enfant comme ça sur 50 qui doit savoir faire ça, voire sur 100.
3: Mais bon, après,
2: il faudrait le mettre en valeur.
3: Il a appris sur le tas, sans le vouloir. Enfin,
2: oui. Je suis d'accord, mais il sait. Il sait que il va falloir te dire à droite, à gauche, des choses comme ça.
3: Ah, il a les réflexes.
2: Réflexes. Il faut qu'il arrive à en prendre. Faut travailler sur la prise de conscience de l'aidant, de ce savoir, et aussi travailler au niveau institutionnel et tout sur la mise en valeur de ce savoir qui est en fait hyper important, quoi.
3: Oui, c'est des choses que d'autres ne savent pas à ce niveau-là.
4: Certainement.
3: Ouais. Bon, c'est un petit plus aussi, mais à la fois, bon, c'est peut-être quelque chose qui s'en serait passé aussi, mais ça voulait dire qu'il ne serait pas dans un environnement en tant que jeune aidant, quoi. Voilà.
2: Après,
3: on le souhaite à personne, mais bon, on en a besoin aussi.
2: Après, la relation au handicap, la relation du jeune aidant face à l'handicap, elle diffère selon quand le handicap est à l'entrée dans la vie familiale. C'est-à-dire que si il est né et qu'il avait déjà le handicap, pour lui, il n'aura pas connu autre chose, donc il ne pourra pas faire de comparaison. Donc, même si on compare avec le copain, la copine, on ne réalise pas. Tandis que si, je ne sais pas, le handicap, il arrive dans la famille, alors que le gamin, il a 15 ans.
3: C'est ça.
2: C'est pas la même relation.
3: La transition est plus compliquée.
2: Voilà.
3: Ouais.
2: Surtout si c'est brutal en plus.
3: C'est ça. Bon, enfin voilà quoi. Donc, il faut pas les oublier, quoi, les aidants.
4: Oui, c'est sûr.
1: Ils sont 11 millions en France, donc il y a 12 millions de personnes en situation de handicap déclarées et 11 millions d'aidants.
3: Ouais.
1: Donc,
3: ça fait plaisir.
1: Ne vous oubliez pas, les aidants. Ne vous oubliez pas.
3: Ça fait 24 millions de personnes, presque, on va dire.
1: Ouais.
3: Allez, 23 millions sur, 23. Sur 65 millions d'habitants. Ça fait beaucoup.
2: Moi, je dirais une chose, Moi, je rajouterais que pour mieux accompagner, il faut être bien dans sa tête. Faut être bien dans sa tête, faut être en accord. Et donc, il faut penser à soi, il faut prendre le temps aussi d'accepter le handicap de l'autre. Mais ça, c'est tout un débat dont on pourrait discuter une autre fois, parce que c'est vraiment.
3: Très bien. Bon, merci en tout cas, Violaine. T'as fait le tour, c'est
5: bon. Merci, Violaine.
1: J'ai terminé.
3: Voilà. Bon, c'est mon tour, donc ça va être mon choix musical.
2: Oui.
3: Et moi, j'ai choisi comme choix musical, c'est Damien Saez, Dis-moi qui sont ces gens.

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0: Eh oui, vous êtes toujours sur Oxygène FM et c'est toujours mon regard d'explorateur. Alors, ma rubrique, vous êtes habitué à ma rubrique maintenant, voyage, mais je ne vous ai pas vous envoyé voyager aujourd'hui, mais on va parler quand même un peu voyage puisque eh bien, on arrive en vacances, hein, ça va être les périodes estivales. Je vais vous parler de quelques précautions à prendre.
1: Buvez de l'eau.
0: C'est important quand
1: vous
0: même.
1: Vous prenez votre verre, vous ouvrez le robinet, vous mettez. Prenez pas de l'eau chaude après.
0: Les gens partent en voyage. Alors première chose que je pourrais dire, c'est que bon, les gens, la première étape.
1: De... N'oubliez pas mamie sur la verre d'autoroute.
0: C'est important, ouais. Oui, aussi quoi. Et oui, parce que les grands-parents aussi ont besoin avec ces chaleurs. Tu en as parlé. Aujourd'hui, on traverse une période quand même assez caniculaire, et je pense que cet été. On va avoir droit, on en a passé là pendant 15 jours, c'était quand même déjà intense. Et je pense que.
1: Elle est de retour.
0: Ouais, on en a vraiment. Donc c'est vrai qu'il faut faire attention aussi aux personnes âgées. Première étape, c'est le départ en vacances. Hein. On prend un véhicule et on charge le véhicule, on met toute la famille dedans et on part sur un trajet plus ou moins long. Les précautions à prendre, mais je ne le dirai jamais assez, toujours pareil, on le dit, prenez de l'eau. Arrêtez-vous régulièrement pour prendre des pauses.
1: Faites vérifier votre véhicule avant de partir.
0: Et faites vérifier votre véhicule, niveau d'huile, niveau de votre liquide de refroidissement, la pression des pneus et l'état de vos pneus, très important. On prend. Alors, si vos pneus sont en bon état, pensez-y, si vous faites vous-même votre entretien, le matin, à froid. Avant que la voiture ne roule, on fait la pression des pneus. On n'attend pas qu'elle ait roulé sur quelques kilomètres. Les pneus ont déjà chauffé, ils se sont déjà étirés. Ce sont des pressions qui sont assez irrégulières une fois qu'on fait le niveau. Donc c'est le matin avant de partir, voilà, enfin le matin voilà, avant de partir là, à froid. Il ne faut pas que le véhicule ait roulé. Ça c'est la première indication. Ensuite évidemment, hein, on le dira jamais assez, les limitations de vitesse, on fait attention, on ne fait pas les fous. Il y en a assez qui le font pour nous, donc c'est déjà dangereux. Il faudrait pas se retrouver. Le but c'est que de partir en voyage, en vacances, c'est de revenir. Hein, c'est pas un aller simple vers un endroit où on ne voudrait pas aller, quoi, et où finir dans un hôpital ou pire que ça. Deuxième précaution que je pourrais parler,
1: on laisse pas les enfants ni mamie dans la voiture quand elle est fermée à clé.
0: On fait aussi sur les aires d'autoroute,
1: hein,
0: quand on fait des arrêts sur les aires d'autoroute, de vérifier que tout le monde est dans la voiture quand vous partez. Ça peut arriver qu'une fois qu'on est sur l'autoroute, on peut pas faire demi-tour pour revenir sur l'autoroute. Il faut faire la sortie, revenir sur l'autoroute, machin. Enfin, je vous explique pas la boucle, quoi. Ensuite, maintenant, c'est vos destinations. Ben, en fonction, chacun choisit ses destinations. Alors, je vais faire globalement la mer ou la montagne. Pour ceux qui partent à la mer, avec ces chaleurs-là, on ne s'expose pas non plus pendant trop longtemps à ces fortes chaleurs, ou alors il faut penser à se couvrir avec des vêtements un peu protection UV, la crème solaire. On ne prend pas un petit indice, hein, c'est fini ça. On oublie les petits indices, on part sur des indices importants, voire protection intégrale, ça fait pas de mal. Vous bronzerez quand même, hein, parce que faut savoir que les crèmes solaires, la façon dont l'indice est indiqué, c'est quand on y met une épaisseur un peu, enfin c'est assez important. C'est-à-dire qu'on est presque recouvert entièrement.
1: On est blanc.
0: Ouais, exactement.
1: On est blanc et huileux.
0: Moi, j'ai aucun souvenir d'avoir vu une personne se retrouver complètement blanche.
1: Moi aussi. Voilà. Moi aussi, j'avais. J'avais un cousin. J'ai un cousin. Mais à l'époque, il était. C'était un roux.
0: Et c'est pour ça.
1: À peau hyper fragile. Ouais. Du coup, en fait, il avait une tonne de crème blanche sur la figure. Et alors, il prenait pas les crèmes un peu liquides, là. C'était vachement. Elle était épaisse, quoi.
0: Et l'indice, il est fait comme ça. Il est basé sur ça, sur ce type d'application. Alors que nous, ce qu'on fait, on en met dessus et on l'étale jusqu'à que ça devienne invisible. Finalement, on se retrouve avec un film tellement fin qu'un indice, on va dire une protection totale, se retrouve avec un indice extrêmement bas. Alors imaginez si vous faites la même chose avec un indice qui est déjà bas. Et puis vous avez ça plus rien comme protection. Donc aujourd'hui, le soleil, il faut le savoir, hein, enfin tout le monde l'a remarqué, aujourd'hui le soleil...
1: Ah, Marcel, il tape en ce moment.
0: Il tape fort.
1: Dès qu'il sort, il tape pas, même en hiver d'ailleurs.
0: Donc fais attention avec les protections, les indices. Alors évidemment, pour ceux qui veulent protéger un peu l'environnement et qui n'ont pas peur d'avoir quelques petites traces blanches sur la peau, on prend des crèmes solaires de minérales. Elles sont moins nocives pour les coraux et la vie aquatique, puisque quand on va dans l'eau, après s'être mis une protection solaire, il y en a un peu qui part dans l'eau. Et le minéral est le moins agressif pour le milieu maritime. Bon, ça c'est à savoir. Les enfants aussi, chapeau. Surtout les plus jeunes, et puis hydratation, il faut essayer de prendre de l'eau et pas de la bière forcément, hein. Plein soleil c'est pas une bonne idée.
1: Et les vêtements UV pour les enfants,
0: vêtements UV pour les plus jeunes, c'est le mieux, franchement.
1: C'est très bien.
0: Au moins un sweat UV. Ouais. Voilà. Et la crème pour les autres parties qui sont pas couvertes. Voilà. Personnes âgées, en tout cas, si vous partez pas en vacances et que dans votre entourage vous avez des voisins qui sont âgés et qui ont pas forcément beaucoup de fréquentation, ou que leurs enfants soient partis eux aussi en vacances et donc les grands-parents sont restés derrière. Et ça fait pas de mal d'aller frapper un peu de temps en temps à leur porte, leur dire bonjour, de voir s'ils vont bien. Ça mange pas de pain en fait. Et parce que si jamais il y a un problème, au moins vous pouvez intervenir ou faire intervenir les pompiers pour les aider. Voilà, ça c'est toujours bien. Pour la montagne, bon, on est à peu près sur la même politique de protection. Bon, à part qu'on n'est pas maillot de bain à la montagne en général. Donc on a en général un pantalon de rando assez fin, un t-shirt, un chapeau. On n'oublie pas les chapeaux. Mais surtout, on chaussures adaptées.
1: On oublie les claquettes et les tongs.
0: Ouais. Moi, j'ai vu, je peux le dire par expérience, je partais sur des chemins de randonnée en montagne avec des gens qui étaient en short et claquettes et tongs. C'est pas bon, c'est pas une bonne idée. Surtout, alors c'était sur des petits sentiers pour aller voir des points d'intérêt, hein. C'était voir une cascade, voir des choses comme ça.
1: Une cascade d'art, moi j'ai vu quelqu'un en talon. Hein.
0: Ça fait rien. Si en montagne, si les secours doivent intervenir, pour des choses aussi ridicules que ça, parce que moi j'appelle ça un peu quand même, c'est du savoir-vivre. C'est du savoir-vivre juste, hein, tout simplement. Éviter que les gens qui ont vraiment des problèmes, les gens qui ont vraiment accident, des problèmes, une foulure parce qu'on est mal chaussé, ça c'est limite, c'est presque pas normal que ça arrive. Voilà. Donc c'est pour ça, pensez à vous chausser correctement. Quand on est en montagne, ce qu'il y a de bien, qu'on fait des petits circuits, un bâton pour vous aider à marcher, ça aide bien, ça soutient un peu le haut du corps, ça permet d'avoir un meilleur maintien du corps, ça soulage la pression sur les jambes puisque vous pouvez vous aider avec les bras. Voilà, c'est des petits détails comme ça, et de l'eau évidemment, hein, puisqu'on part en montagne et qu'il va faire chaud, même s'il fait toujours un peu plus frais, ça fait rien. Aujourd'hui on n'a pas trop le choix, il fait chaud partout. Voilà, et j'ai un peu fait le tour. Hein.
1: Si
0: vous avez d'autres conseils, allez-y.
1: Si vous partez en vacances, c'est n'abandonnez pas vos animaux et ne les laissez pas enfermer dans la voiture.
0: La maladie des enfants et les belles-mères sur les aires d'autoroute. Hein.
1: Ouais, mais les animaux aussi.
0: C'est vrai.
1: Ouais, animal, quand on l'a, on l'assume.
0: C'est ça. On part pas, on se dit tiens, on choisit un animal, c'est pour le garder, c'est pas pour le laisser sur une autoroute. Dès qu'on se dit oh, je pars en vacances, je peux pas l'emmener, je sais pas quoi en faire.
1: Et il y a de plus en plus de campings qui acceptent les animaux, il y a de plus en plus de plages aussi, donc on peut trouver des solutions.
0: Voilà. Et puis vous le faites garder par quelqu'un ou vous faites venir quelqu'un régulièrement pour.
1: Il y a des jeunes étudiants aussi, hein, qui ont besoin de sous et qui seraient prêts à promener Médor. Hein.
0: À venir régulièrement lui donner à manger, à boire. Hein, voilà. Donc on n'abandonne pas les animaux, on assume. Voilà. On a des enfants, c'est pareil, on assume.
1: Ah merde, on me l'avait pas dit ça.
0: Non, mais c'est pas fourni avec la notice, c'est pour ça.
1: Mais ouais, il n'y a même pas de notice, en tout cas, ouais. Moi je l'ai perdu.
0: Alors voilà, bah, écoutez, si vous avez d'autres... Monsieur Parrain, vous avez des conseils. Si je veux parler d'une dernière petite chose, vous partez à l'étranger, pensez à prendre une attestation de santé qui est fournie par la...
2: C'est tout à fait. La CPM ou l'équivalent.
0: Voilà, c'est très important puisque si vous avez un accident, que vous vous retrouvez à avoir besoin d'une hospitalisation ou dans un hôpital à l'étranger, vaut mieux avoir ce genre d'attestation.
2: Européen, oui, effectivement.
1: En parlant de ça, moi j'ai la carte vitale européenne.
2: C'est ça.
1: Mais on ne peut pas l'utiliser en France.
2: Non, tout à fait, mais...
1: C'est con.
2: Je sais bien.
1: On est en Europe, je crois, en France, non ?
2: Si, bon, voilà. Non, en fait, c'est ça, c'est la carte européenne, la carte vitale.
0: Ouais, ouais.
1: Vous avez d'autres conseils à donner, monsieur Parent ?
2: Non, titre personnel. Bon, là, je serai présent toutes les vacances. Donc, vous voyez, finalement, juillet et août, n'hésitez pas.
0: Donc, vous voulez vacances, vous les faites
2: au frais de la sous-préfecture. Un peu plus tard. Mais là, au mois de juillet et août, vous parliez des enfants. Ben, on reçoit les enfants, les petits-enfants, tout simplement. Ouais.
0: Ouais. C'est eux qui viennent
2: C'est eux qui viennent.
0: Ouais. Des fois, c'est vous.
2: Oui, tout à fait. Mais là, bon, comme nous sommes dans le sud, eux ne sont pas l'un est à la montagne, l'autre à Paris, donc pour eux c'est le passage.
0: Non, mais après l'Ariège, c'est un beau département, c'est
2: exactement,
0: bien de venir en vacances.
2: Exactement,
0: c'est très agréable.
2: Exactement. Ouais. Pour eux d'ailleurs, pour les petits-enfants, c'est, dès que vous leur demandez leur département, c'est l'Ariège. Hein. Ouais. En fait, c'est la maison des grands-parents, pour le plus jeune, c'est, dès qu'il parle, c'est « je vais dans l'Ariège ». En fait, pour lui, l'Ariège, c'est la maison des grands-parents.
0: Toute l'Ariège, vous avez une grande maison.
2: En une seule maison, on a toute l'Ariège.
0: Voilà. Bon, mais voilà, mais merci en tout cas. Merci, monsieur Parra, d'avoir accepté cette invitation.
2: C'est
0: moi qui
2: vous remercie.
0: Merci, Maya.
1: Merci, Violaine.
3: Merci, Evans.
4: Avec plaisir.
0: Merci,
1: Léa.
4: Merci, Serge.
0: Merci, Kéo Manette. Hein. Merci à toutes nos auditrices.
1: Merci à tous nos auditeurs.
4: Et à bientôt sur les ondes
3: d'Oxygène FM.
2: Merci.

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Instant Kreutz FR. Extrait de l'opus Think Positive en 1982 sur Delight Records. You Love Make Me Hot. Check it out. Voici Junior Tucker. Take a message from my body. Écrit par Charlie Roberts. Aidé de Ray Parker Jr. à la guitare, à la basse et à la batterie.

À l'instant que tu musicales avec The Buttwich Alliance, c'est une collaboration entre deux musiciens emblématiques de New York. Julio Herrera, leader du R&B sous l'orchestra, et Daryl Gibbs, leader des Strackers et Cry's Affair. Leur premier single intitulé Body Music est le remake du groupe classique justement The Strackers, avec la voix puissante de Lori West sur le label américain R&B Company. Voici Richard John Smith.

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2: À l'instant, Windjammer. Havalit. Extrait du premier opus en 1982. Voici Kreutzfeld. Toujours l'extrait de l'opus Film Positive. Helm Upside Down. Avec notre ami Daryl Gibbs au sax alto.
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l'instant Junior Tucker. Going Through School and Love, écrit par Ray Parker Jr. Voici Anita Ward, extrait de son premier opus,

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